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Le Tour de l'île, interprété par Louis-Jean Cormier. Le Tour de l'île avait déjà été magnifiquement repris par Carquois. Louis-Jean, qui est en spectacle solo à Montmagny-Lac-Brome et Valmorin les 6, 7 et 20 novembre prochains. C'est précédé de Martin Léon. Tu te lèveras tôt de Fred Pellerin pour la deuxième fois de cette émission, mais quand on aime, on compte pas, qui interprétait Douleur, et de Richard Séguin qui chantait Présence. On va écouter ici une chanson de celle dont on disait avant qu'elle était la mère de Lou Adriaan Cassidy. Maintenant, on dit... Non, on disait Lou Adriaan, c'est la fille de Paul André. Maintenant, on dit Paul André, c'est la mère de Lou Adriaan. Lou Adriaan, elle doit être fière de ça. Elle nous propose une réinterprétation d'un rien à la fois, une fort belle chanson de Paul André. Elle sera en spectacle le 22 octobre à la Maison des Beaux-Os à Montréal. Je vous recommande chaudement d'aller entendre Paul André Cassidy que voici.

Très, très belle version de Rien à la fois, une nouveauté proposée par Paul Landry Cassidy. On va entendre ici Robert Charlebois, René Claude et Isabelle Pierre reprendre des adaptations de chansons que vous allez reconnaître. Voici « Si je trouverais mon âme », Isabelle Pierre.

Isabelle Pierre en Gordon Lightfoot, adapté par Stéphane Venn. René Claude en Beatles, adapté par Stéphane Venn. Et puis Robert Charlebois en Elvis. Oh, on ne peut pas juste mettre à chanter Noël. On va entendre ici une nouveauté de Bon Entendeur. Bon Entendeur, reconnu pour ses réarrangements de classiques et aussi d'autres adaptations de la chanson à l'époque française, ont écrit cette semaine « On a grandi avec les chansons de Céline ». Celles que nos parents mettaient à la maison dans la voiture sur les cassettes et les CD. Des chansons qu'on connaissait avant même de savoir vraiment pourquoi on les connaissait et comment on les connaissait. Si on nous avait dit il y a 10 ans, quand on a commencé Bon Entendeur, qu'un jour on sortirait un son avec Céline Dion, on ne l'aurait pas cru. Et pourtant,

0: Il y a eu dans cette émission deux Fred Pellerin et deux Céline Dion. Bonjour, pardon, merci, remixé par Bon Entendeur. Je vous parlerai la semaine prochaine de Céline puisque j'aurai le plaisir de voir son spectacle dans les prochains jours. C'est Nicolas Titley qui tiendra la barre de Chant Libre pendant que je serai là-bas. Voici Grand Corps Malade.
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Noé Prischoff interprétait Charlotte, Emma Peters, Scout et Grand Corps Malade, drôle de lettres de son album le plus récent et très beau, Voir la mer. On va écouter ici une chanson qui fait partie de notre répertoire karaoké à Julie et à moi. Oh bah, il suffit de nous inviter, hein. On charge pas cher. Ben, on cherche ce qu'on vaut, en fait, hein, Julie, ça va, oui. Étienne Copé est en spectacle au Grand Théâtre de Québec dans les prochains jours aussi, au Cégep de Trois-Rivières, au Club 10-30. Il sera aussi à Granby, au Zénith de Saint-Eustache le 24 novembre et au Théâtre des Jardins à La Salle aussi en novembre. Le voici donc, Étienne Copé, qui interprète de son album Hommage à Joe Dassin et Champs-Élysées.

Je suis assez fier de dire que cette interprétation-là, ce texte-là, cette adaptation-là, ça va venir découragez-vous pas de la Bolduc par Nicolas Gémus, est né ici, dans ce studio, devant nous, devant vous, dans le cadre de la rubrique Continue, nous la don. C'est un bel exemple de l'exercice. Bravo, Nicolas Gémus. Cette interprétation, cette version est extraite de son album le plus récent, Sous-bois. On a entendu aussi le bel Alphonse Bisaillon interpréter Blues Blanche et Étienne Copé chanter Élysée. On entend ici, on écoute ici Louis Clavis, La course au plus beau jour de l'humanité.

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1: C'est beau ça, dis donc. Ça s'intitule Amnésie, PR2B avec November Ultra. C'est une nouveauté. Louis Clavis interprétait La course au plus beau jour de l'humanité. Et c'est à peu près là-dessus, chers amis, que nous allons nous quitter. Je vous rappelle que la semaine prochaine, c'est Nicolas Titley qui animera Champ Libre alors que je serai à Paris. Je remercie Mélanie Leblanc qui était à la recherche, Pierre Lévesque, cher Pierre, merci, qui était à la mise en onde, cher Julie Parker à la réalisation, merci beaucoup pour tout ça. Je vous rappelle que vous pouvez nous écrire à moniquemusique@radiocanada.ca ou via la bulle de conversation sur Radio-Canada Audio. On va se laisser, comme je vous l'ai promis, et ça fera pas deux, ça fera trois, puisqu'on aura entendu tenir debout presque deux fois en entier, sur cette très belle chanson avec laquelle on a ouvert l'émission. Tenir debout de David Portelance par Fred Pellerin. Voilà, c'est sur cette pointe des pieds-là qu'on s'en va. Je vous salue, prenez bien soin de vous, passez une excellente semaine, on se revoit dans 15 jours. Au revoir.

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4: Un dimanche d'automne qui vient avec un extra confort. C'est-à-dire que c'est congé hein, pour des millions de personnes au pays de Maine. L'action de grâce. On va savourer cette denrée rare qui est le temps. Une longue fin de semaine musicale. Ici Philippe Fémiot, bienvenue à Cosmopolite. On se lance dans ce dimanche soir, Cosmopolite, avec une femme qui est provocante, qui a des ondes d'ombre, qui est incisive, viscéralement confiante, une attitude théâtrale et insoumise à souhait. Nati Peluso, bon dimanche.

On est à l'instant sur des percussions boisées sur la pièce qui s'appelle Awadé, parution récente. J'en ai une autre nouvelle pour vous à l'instant. Une pièce qui est idéale pour une écoute de début de soirée. Un moment que l'on cherche calme ou encore une phase de décompression. C'est la voix de velours de Benson qui est tout à fait savoureuse, tout à fait chaleureuse aussi. Dans sa voix, il y a toujours une dimension émotionnelle. Son phrasé est souple et oscille entre pidgin du Nigeria, l'anglais, et ça glisse sans effort sur le morceau qui s'appelle Online.

Une chanson qui m'a complètement étonné lorsque la surgit, il y a de ça quelques semaines maintenant, le Nigeria qui rencontre l'Allemagne sur Guten, qu'on vient d'entendre à la radio musicale de Radio-Canada. Voici maintenant Sékou. Lui, dès l'adolescence, là, il s'est fait remarquer grâce à son timbre de voix qui est chaud, qui est guttural. Il avait très jeune, dit-on, une maturité vocale surprenante. Il a grandi en chantant dans des ensembles gospel. En même temps, il écoutait la musique de Sam Cooke. Il a toujours trippé très fort sur Whitney Houston aussi. On va l'entendre avec une pièce récente qui s'appelle « Catching Bodies ».

Ouais, il fallait juste se laisser aller au cours des dernières minutes, porté par la musique du duo Amadou et Mariam. J'espère qu'il est bon votre dimanche soir sur ICI Musique. Merci de venir vous réfugier à l'émission Cosmopolite et à Philippe Fémiot. Voici une pièce qui risque de vous faire sentir bien. Elle est portée par le franco-algérien qui s'appelle Danil, qui lui possède un réel pouvoir apaisant. Ouais, sa façon de chanter, hein. Et moi, j'aime beaucoup cette pièce-là qui s'appelle Broski. Donc, Broski, c'est un apaisement par le réconfort. C'est une pièce qui interroge aussi sur les bienfaits de la solidarité communautaire. C'est la sensation d'être épaulé, d'être compris, d'être validé, hein. Broski pour bro, brother. Okay, Broski. Donc, ça pose immédiatement le décor avec le titre. Hein. La chanson parle de loyauté, d'amitié, des amitiés qui sont sincères, du fait de pouvoir compter aussi sur ses proches dans les moments de doute, des moments de galère, quand ça va moins bien, vous voyez ce que je veux dire? Donc, on va écouter cette pièce-là qui, à mon sens, procure un sentiment de sécurité affective. Hein. On se sent moins seul face à ses soucis lorsqu'on écoute Broski.

le collègue d'ici musique Corneille, qui avec son complice Soul King a donné une nouvelle vie à cette pièce qui nous suit depuis quelques décennies maintenant, qui s'appelle Seul au monde. Si vous voulez m'écrire en ce dimanche soir ou en tout temps, vous allez sur l'application mobile Radio-Canada Audio. Vous allez voir là ma photo, mon nom, c'est Philippe Fémiot. Il y a une bulle de conversation. C'est là que vous cliquez pour me soumettre, par exemple, une suggestion musicale. Vos commentaires. J'aime bien aussi lorsque vous laissez aller là, puis vous me parlez des sentiments que vous vivez, que vous éprouvez en écoutant la radio musicale. J'aime beaucoup ça. Et puis ça guide aussi nos choix musicaux. Donc tout ça, ça se passe sur audio, sur la bulle de conversation. Voici la plus récente de Mike Clay. Elle s'appelle Peace, Love and Good Wi-Fi. C'est important ça. Hein?

histoire d'apaiser notre dimanche. Ça, c'est la plus récente de Richie J, donc un Haïtien d'origine qui habite à Montréal, qui a passé un gros été de tournée. Le dernier spectacle de sa tournée, il l'a présenté dans le festival Tambeo à la Place des Arts, puis il nous a interprété pour la première fois devant public cette nouvelle pièce-là qui s'appelle Vagabond, qui nous a aidé à faire du bon vagabondage musical sur Ici Musique. Voici maintenant un petit bond dans le temps qui nous rappelle que des fois, on est juste bien. C'est un mantra, hein? Voici comme on est bien. Boule noire. Bon dimanche tout le monde.

le super Bougat avec un fragment de l'album qui s'appelle Much Love XX, à briller qu'on vient d'entendre. Chers amis, si vous êtes dans le coin de Montréal le 7 novembre, j'ai quelque chose pour vous, c'est gratuit, ça va être plaisant, assurément. C'est un apéro Cosmo, que je vais faire dans l'atrium de la Maison Radio-Canada à Montréal, c'est-à-dire une conversation libre, décontracte, devant vous, membres du public, donc dans l'atrium de la Maison Radio-Canada, avec Shaw Frank, qu'on va entendre en musique dans quelques instants. Je rappelle que c'est elle qui a gagné le Félix de l'album Soul R&B de l'année au dernier gala de la disque. Elle est en pleine montée, elle est très polyvalente, sa carrière est très fertile par les temps qui courent. Donc, discutez avec elle, après ça, vous allez pouvoir assister à l'émission Cosmopolite en direct dans le studio 3 de la Nouvelle Maison Radio-Canada à Montréal. Et si vous la rencontrez, Shaw Frank, ne lui dites pas, mais Marie-Pierre Bouchard, la réalisatrice de l'émission, et moi, on va lui préparer un petit truc pour son anniversaire, parce que dans ces jours-là, autour du 7, ça va être son anniversaire. On l'a appris l'an dernier, parce que quand elle a gagné le Félix, je sais pas si vous vous souvenez, elle a dit qu'elle était doublement contente parce qu'elle gagnait le Félix, et puis c'était son anniversaire, donc ça c'était au Canada de la Disque l'année passée, autour de la première semaine du mois de novembre. Okay? Donc, ça va être, ce que je tente de vous dire, c'est que ça va vraiment être la fête au village. 7 novembre prochain, dans l'atrium de la Maison Radio-Canada à Montréal, devant public, avec vous, chers amis, vous allez sur radiocanada.ca/événement pour vous enregistrer, c'est gratuit, on va avoir du plaisir, assurément, on l'écoute avec la piste qui s'appelle Nonchalant, du rat de vous voir.

0: Oui, allô?
1: Oui, ça.
0: Oui, c'est moi.
1: Oui, yeah, c'est grand point, c'est pour la semaine passée. Là, je suis dans l'intérieur.
0: Ok. Qui t'a donné mon numéro de téléphone?
1: Ah, oui, bon.

La pièce s'appelle Bye Bye Love. On entendait Naima Franck. Voici maintenant une pièce qui s'appelle Soweto Blues. Donc, c'est une bonne pièce sur le plan musical, mais c'est une pièce qui a un sens aussi, hein, qui est très important, parce que ça fait référence au classique historique de Miriam Makeba et de Hugh Masekela, composé après le massacre des étudiants de Soweto en 1976. La pièce est là pour garder la mémoire vivante de Soweto et pour parler de l'unité panafricaine. Soweto Blues avec Jules.

Une belle voix suave, hein? C'est Cané qu'on écoutait avec un style qui navigue entre pop latine moderne, un reggaeton doux aussi. Il y avait un petit parfum de R&B là-dedans, juste assez. La pièce s'appelle Switch. J'espère qu'il est intéressant, qu'il est bon votre dimanche soir. Merci de venir à la radio musicale de Radio-Canada. C'est Philippe Fémus. Il nous reste un bon moment. On est ensemble jusqu'à 22h, comme tous les soirs de la fin de semaine, vendredi, samedi, dimanche, 19 à 22. Voici une pièce récente du producteur qui s'appelle Toujours, Toujours Triste. C'est son nom, ça. Toujours, Toujours Triste. On l'écoute ici, flanqué de Fouki.

Palov avec Naika et Kalash. Une chance qu'ils ont rencontré ces deux-là. Hein. Ils ont fait quelques collaborations ensemble. La pièce s'appelle Bam Love. Si ce soir, vous avez un moment pour partager les émotions que vous vivez en ce soir de Cosmopolite, vous pouvez le faire hein, sur l'application mobile Radio-Canada Audio. Vous pouvez aussi me faire des commentaires ou suggestions sur la bulle de conversation. Vous allez voir, mon nom est affiché, Philippe Fémieux, ma photo qui est là, vous cliquez là-dessus et ça arrive directement dans mon téléphone portable pour que je puisse vous lire, pour qu'on puisse être encore un peu plus proche pendant un moment. Voici la voix au perché de Yamé avec la pièce qui s'appelle On My Mind.

Le chemin de ce dimanche soir continue de se déployer, une toune à la fois, une portion de territoire à la fois. Là, c'est la Jamaïque qui retentissait à la radio musicale de Radio-Canada, alors que maintenant, nous allons entendre un peu de Maroc et un peu de la France, avec un artiste qui s'appelle Ino Casablanca, qui utilise dans cette pièce-là une combinaison de darija, donc arabe-marocain, de français et d'anglais. Puis il parle beaucoup de la jeunesse, celle qu'il connaît. Il parle de la nostalgie, d'avoir quitté la terre qu'il a vu naître. Il parle de l'amour moderne. Il parle de déracinement. Il parle de la vie urbaine à Casablanca.

On est en musique locale à l'instant avec Mopao Moumou pour la pièce qui s'appelle Hola. J'ai une parution récente à partager avec vous. C'est une chanson qui s'appelle 22. C'est de l'artiste J-Ho. Il est britannique. Il y a des contours très intimes autour de cette pièce-là. C'est suave. Il y a un magnétisme aussi. Hein. C'est chaleureusement romantique, je trouve, cette pièce-là. La chanson installe une dynamique qui est solaire, qui est sensuelle. Voici 22.

0: On entendait la voix de Libianca à l'instant, qui est née aux États-Unis et qui a grandi au Cameroun. Elle a aiguisé sa voix en participant à la version américaine de l'émission The Voice. Elle a été recrutée dans l'équipe de Blake Shelton avant d'exploser sur la scène mondiale. On écoutait à l'instant la pièce qui s'appelle Most High, Libianca. Et on revient chez nous, puis en force à l'instant avec Calamine et Rico Rambo pour la pièce qui s'appelle Taste.
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Un souvenir de Rémi Chan qu'on écoutait sur ICI Musique en ce dimanche soir. J'ai une chanson qui parle des émotions qui vagabondent en nous le matin. La pièce d'ailleurs s'appelle 8 du mat. Je l'aime pour son caractère très sans détour, très lucide. Quelque chose de cru là-dedans. Ça parle hein, des émotions là qu'on a, qui nous habitent le matin. Le doute, la solitude. Et malgré la charge mélancolique de la pièce, je trouve qu'il n'y a pas de désespoir. On décèle une forme de détermination tranquille. C'est comme le constat de l'artiste qui, malgré la fatigue, la déception, accepte sa réalité, puis se prépare à affronter une nouvelle journée. C'est une mélancolie cathartique, je trouve. Ça permet de purger ses pensées pour pouvoir juste se lever et bien avancer. Demain,

De Picogan jusqu'à nous, on écoutait le collègue de la radio musicale, Samian, en ce dimanche soir sur Ici Musique. Je suis vraiment content d'avoir passé ce beau moment toute la fin de semaine avec vous, chers amis. Fin de semaine qui risque d'être longue pour plusieurs personnes. L'action de grâce demain, plusieurs personnes en congé. Pas de congé pour la bonne musique sur Ici Musique. Hein. Tous mes collègues seront

avec vous, chers amis. Hey, si vous voulez venir avoir du plaisir avec Marie-Pierre Bouchard, qui réalise l'émission Cosmopolite, et moi, et Charles Frank, le 7 novembre prochain, on va faire un apéro Cosmo. Donc, dans l'atrium de la Maison Radio-Canada, assez intime, 150 personnes, pas plus. Conversation avec Charles Frank. Et puis après ça, vous allez pouvoir assister à l'émission Cosmopolite en direct du Studio 3. Donc, ça va être la fête au village, 7 novembre prochain. Tout ce que vous avez à faire pour cet événement qui est gratuit, c'est aller au radiocanada.ca/événement. C'est Philippe Lemieux, du Studio 43. J'ai hâte de vous retrouver vendredi prochain, 19h. On se laisse avec une nouveauté qui est très, très imagée de H et de Geoffroy.

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Comme c'est plaisant de se retrouver à l'émission À chacun s'amuse sur ICI Musique Classique. Julie Daou avec vous, je me sens tellement chanceuse de pouvoir partager tout plein de fantastiques musiques en votre compagnie. C'est drôle les tempéraments. Moi, je suis quelqu'un d'assez fluctuant. Ce que je veux dire par là, c'est que, disons que j'ai l'émotion qui navigue pas mal et souvent, ça peut être à l'intérieur d'une même heure. Mon amoureux, lui, est plutôt d'humeur égale. C'est ni mal ni bien et ça veut surtout pas dire qu'il ressent pas les choses, mais nos manières de les ressentir sont très différentes. Moi, quand je suis au neutre, je suis presque en panique. Quand je me réveille, par contre, là, il y a une constante. Je suis généralement assez de bonne humeur et surtout très ouverte. Alors, il faut que je sois vigilante quant à ce que je me mets dans les oreilles parce que ça peut teinter complètement la tangente que je vais prendre. Et quand c'est ceux qui suivent, qui pavent le chemin, la journée sera lumineuse, c'est certain, même si le ciel est bas et sombre. J'espère que ça va vous faire le même effet. Voici quelques leaders de Brahms par l'Académie chorale Audi des jeunes chanteurs qui sont soutenus par Antonia Schreiber et aussi de manière puissante, sensible et tellement enveloppante par les chœurs de l'Opéra de Munich, tous beau monde, dirigé par Kent Nagano.

Quelques lieder de Brahms et de Schumann étaient interprétés par Raphaël Sévère et Adam Laloum. Julie Daou avec vous sur Ici Musique Classique, vous écoutez À Chacun s'amuse. Des fois, hein, il s'agit d'un objet pour que la vie de quelqu'un bascule. C'est un peu ce qui s'est passé avec la compositrice Mel Bonis. Bon, disons que je considère le piano comme un objet, là, si vous me permettez. Bref, elle vient d'une famille zéro musicienne, pas riche non plus, mais à l'époque, même quand on était dans un milieu modeste, plusieurs familles possédaient un piano. D'ailleurs, je fais une parenthèse, mais avez-vous déjà remarqué la quantité astronomique de pianos à donner? Pas juste des instruments tout cassés avec la moitié des notes, là, des bons instruments. Fin de la parenthèse. Toujours est-il que la petite Mel aimait bien pianoter et ses parents la laissaient faire. Il se trouve qu'elle apprenait en autodidacte à une vitesse mais fulgurante. Eux, plutôt néophytes, pouvaient pas mesurer ses progrès. Mais à un moment donné, ils recevaient des amis et eux ont comme repéré le talent sur le champ et ont encouragé les parents à établir un lien avec César Franck, compositeur qui enseignait au Conservatoire de Paris, qui est devenu son professeur, et ensuite, les choses ont déboulé. Elle n'a pas eu un parcours facile. Je dis pas que tout était rose, au contraire, là, loin de là. Mais si ses parents s'étaient débarrassés du piano, on n'aurait jamais eu droit à ce qui s'en vient et s'arrêter d'une grande tristesse. Voici la sonate pour flûte et piano par Juliette Hurel et Hélène Couvert de Mel Bonis.

C'était deux extraits de l'album Femme Légende qui était interprété par Elisabeth Pion. Je ne sais pas si vous connaissez cette interprète-là, elle vit désormais à Londres, mais je vous invite à écouter ce qu'elle fait davantage. Elle est exceptionnelle. C'est vraiment une artiste dans le sens où elle réfléchit beaucoup. Elle se questionne sur la pertinence de ses choix, sur la manière dont elle peut actualiser le classique, l'ancrer dans une réalité qui soit pas datée, mais sans dénaturer le sens de la musique. Et une des façons qui, pour elle, est parfaitement cohérente, c'est de mettre justement les compositrices femmes, souvent laissées de côté, sous les projecteurs. Ensuite, de façon un petit peu plus personnelle, c'est de réfléchir à une manière de trouver un équilibre, à le créer, à y contribuer aussi, dans le sens où elle se voit comme un élément parmi tout plein d'éléments qui font partie d'un écosystème dont l'environnement doit être sain. Et c'est pour ça qu'elle s'est mise à la pratique du tai chi et qu'elle l'enseigne à ceux qui l'entourent et même au public. Les musiciens sont sous pression bien souvent et c'est un peu sa façon à elle de trouver une manière collective d'atteindre une détente. Elle-même doit en avoir besoin aussi, sollicitée qu'elle est partout dans le monde. Bref, elle est passionnante. Vous écoutez À chacun sa muse sur ICI Musique Classique, c'est Julie Daou qui est avec vous. On change de cap, je vous invite à penser à cet enseignant ou cette enseignante qui vous a aidé, qui a fait une différence dans votre vie, de manière positive, évidemment, puisque c'est ce que Haydn nous offre dans sa symphonie Le Maître d'école, qu'on écoute par l'orchestre de chambre de Bâle, direction de Giovanni Antonini.

Giovanni Antonini dirigeait l'orchestre de chambre de Bâle dans la symphonie Le Maître d'école de Haydn. Haydn avec qui on poursuit notre route cette fois dans une sonate pour piano, Oboken 16, numéro 20. C'est un genre, la sonate, auquel il a consacré du temps tout au long de sa vie. Il en a écrit beaucoup, mais il est arrivé, après une dizaine d'années d'expérimentation, à vraiment maîtriser son style. Et celle qu'on va entendre est considérée comme une œuvre phare dans tout son répertoire pour piano parce qu'elle est vraiment complète. Elle requiert agilité, intelligence, finesse, gravité aussi par moments. Haydn voulait l'offrir à deux sœurs, Katerina et Marianne Auenbrugger. En fait, ces deux filles-là étaient les filles d'un médecin connu et elles s'étaient taillées une place respectable, je dirais, dans les salons viennois comme pianistes amatrices. Mais elles étaient vraiment douées et notre cher Joseph les tenait en haute estime. Il avait même dit, après les avoir entendues, « C'est l'approbation de mademoiselle Auenbrugger qui est le plus important pour moi. » Leur jeu et leur véritable intelligence de l'art musical sont dignes des plus grands maîtres. Je pense que s'il avait pu entendre Paul Lewis jouer, il aurait donné son sceau d'approbation. En tout cas, nous, on lui offre.

Paul Lewis jouait la sonate Hoboken 16, numéro 20 de Haydn. Julie Daou avec vous sur Ici Musique Classique. Vous écoutez À Chacun s'amuse. C'est le guitariste Thibaut Garcia qui va nous servir de guide au cours des prochaines minutes. Un grand formidable interprète qui, comme la plupart des musiciens, a une grande discipline et où il l'a acquise. En fait, il faisait partie d'une équipe de soccer, mais à un très haut niveau pendant 10 ans. Et pour lui, c'est là qu'il a fait l'apprentissage de la rigueur. Parce que il donne l'exemple du moment où il faisait des tours de terrain à la course ou des exercices, quand même de manière assez costaude. Et il dit que c'est quand il commençait à trouver ça trop raide que le vrai travail débutait. Selon lui, si au moment où on veut s'arrêter, on s'arrête, mentalement, on progresse pas. Et il parle vraiment de l'aspect psychologique de la chose, là. Pas de courir sur une blessure ou de pratiquer si son poignet est douloureux, par exemple. Pas du tout. C'est plus la joute qui a lieu dans la tête entre le moment où on se dit « Ah, j'en peux plus » et celui où on en arrive à dire « Oui, oui, je suis capable d'en donner encore. » Souvent, quand il se réveille le matin, il n'a pas envie de se mettre à la guitare. Mais justement, il s'auto-contrecarre et il choisit de se mettre à l'ouvrage parce qu'il n'a pas envie. Et il y a généralement un 10-15 minutes de tergiversation où pendant qu'il travaille, il n'est pas trop impliqué, mais quand il persévère, il finit par trouver son élan. C'est une méthode qui lui convient assez bien parce qu'il joue sur toutes les grandes scènes du monde et qu'on l'acclame partout où il va. On l'écoute dans quelques extraits de son disque « El Bohemo ».

Zitade, Piazzolla est interprété par Félicien Brut et Thibaut Garcia. Quelle belle façon de se dire au revoir aujourd'hui, tellement enthousiaste. À chacun s'amuse est une émission échafaudée avec grand soin par Hugo Saint-Denis à la réalisation et Claire Boisvert aux choix musicaux. Quant à nous, ce n'est qu'un au revoir. On se retrouve dans un avenir pas trop éloigné. C'est Julie Daou qui vous accompagnait. Je vous dis à tout bientôt, puis portez-vous bien.

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cette musique célèbre, s'il en est, ce chœur de la cantate 147 avec les chœurs et l'orchestre Bach de Munich, des ensembles qui avaient été fondés par Karl Richter. Karl Richter, qui était organiste, claveciniste, chef de chœur, chef d'orchestre. Il est né un 15 octobre en 1926 et donc l'automne 2026 marque le 100e anniversaire de sa naissance. Il a été très célèbre. En son temps, des années 1950 et à 1980, je dirais, il a été pour bien du monde Monsieur Bach. Et j'ai connu des gens qui ne juraient que par les disques de Richter. Alors, si vous le voulez, on va faire une balade dans sa discographie. J'ai choisi des choses qui vont nous permettre quand même d'avoir une certaine variété. C'est Marc-André Doran qui vous parle. Bonjour à tous et à toutes. Je vous remercie de choisir la radio ici, Musique Classique. Je suis heureux de vous savoir là. Pour commencer, on va aller dans le divertissement avec Schubert. Et puis on reviendra à Richter après. Mais d'abord, Schubert, divertissement à la hongroise pour piano quatre mains. Il a 27 ans. Schubert, 1824, il compose énormément, comme s'il savait déjà qu'il va mourir si tôt, 31 ans. Alors, divertissement à la hongroise, trois mouvements. Et au début, c'est comme si Schubert avait adopté ou inventé, en tout cas, une mélodie qui vient de loin, qui vient du passé, un peu, pas médiévale, mais de la Renaissance. C'est très beau, des harmonies suspendues. C'est très touchant. J'étais très content de découvrir ça et heureux de le partager avec vous aujourd'hui. Divertissement à la hongroise des 818 de Franz Schubert, enregistrement de 1959. Et c'était le premier enregistrement chez la firme Deutsche Grammophon de pianistes qui allaient devenir très célèbres dans le domaine du duo piano, les frères Alphonse et Alois Kontarski, qu'on écoute ici dans Schubert.

Dans un sens, on commence avec du solide tout de même, une riche matière musicale. Alors, un beau Schubert ce matin, divertissement à la hongroise D818 de Schubert. Il a composé ça à 27 ans en 1824 et on a entendu l'enregistrement de 1959 des frères Alphonse et Alois Kontarski. Des pianistes de légende en leur temps, des frères à une année de distance, très proches l'un de l'autre, qui ont été vraiment des grands duettistes, que ce soit en quatre mains ou à deux pianos, qui étaient individuellement aussi des pianistes très intéressants. Et l'éditeur Deutsche Grammophon vient tout juste de faire paraître leurs enregistrements complets pour la firme, 18 CD, et ça a été enregistré de 1959 à 1983. Et ça va de la musique de Schubert aux compositions très modernes de Jorge Ligeti, de Pierre Boulez, en passant par Brahms, Dvorak, Debussy et bien d'autres. C'est magnifique ce coffret. Et un prochain matin de fin de semaine, je vous promets, on va se faire une vraie virée là-dedans. C'est un plat de bonbons et j'ai hâte de piocher à pleine main dedans. Alors, on fait ce genre de découverte sur Ici Musique Classique. Marc-André Doran, micro, heureux de vous savoir là. Prochaine œuvre, un des bons concertos pour flûte de son époque, l'époque classique, celle de Mozart, de Haydn, avec une histoire curieuse. Le compositeur Leopold Hoffmann, c'est un petit malin dans son genre, et puis il se dit, on n'est pas encore à l'époque des médias sociaux, des journaux, de la télévision. Fait que je peux mettre le nom de Haydn en haut de mon concerto pour flûte, puis j'en vendrai bien plus. Alors, pendant des années, tous les gens ont joué ce concerto en pensant que c'était du Haydn. Haydn n'était pas tellement heureux, d'ailleurs, de la situation. Il est venu qu'à être au courant. Et avec le temps qui passe, on a fini par rétablir le crédit à Hoffmann. Mais même au 20e siècle, les éditeurs de disques se disaient, bof, si on reproduisait l'erreur, on vendrait plus de disques si c'est un concerto de Haydn qu'un concerto d'un compositeur moins connu comme Hoffmann. Alors aujourd'hui, la situation est réglée. Alors on entend ici, on va entrer dans l'univers de Carl Richter avec le flûtiste Aurel Nicolet, qui est le solo, l'orchestre Bach de Munich, et donc on chemine avec Carl Richter, organiste, claveciniste, chef de chœur, qu'on retrouve ici comme chef d'orchestre dans cette musique attribuée à Haydn, mais qui était véritablement du compositeur Leopold Hoffmann.

Bref, Carl Richter, j'imagine qu'on était au début des années 1960. Carl Richter, organiste, claveciniste, chef de chœur, chef d'orchestre, qui est né un 15 octobre en 1926. Donc, cet automne, en 2026, c'est le 100e anniversaire de sa naissance. Lui, qui est pas mort bien vieux, d'ailleurs, 54 ans, et il était absolument au fait de la gloire à ce moment-là. Et honnêtement, il a eu une renommée phénoménale. Il était né à l'extrême est de l'Allemagne, en Saxe, à quelques kilomètres de la frontière tchèque. Et il était le fils d'un pasteur. Son père était prêtre. Donc, comme on dit dans les films américains, « he was the preacher's son ». Et ça jouait probablement sur son tempérament très intérieur, refermé, mais qui cache mal un désir de briller. Et jeune, enfant, adolescent, il a un grand talent pour la musique et on le pousse là-dedans. Il sera d'ailleurs chanteur quand il est enfant, dans une des chorales de garçons les plus mythiques de l'Allemagne. Les petits chanteurs de la Croix à Dresde. Vraiment un chœur formidable qui existe encore. Et là, comme ça arrive souvent quand on est membre de ces chorales, on le forme piano, orgue et théorie musicale. Et par la suite, Richter, il va aller se perfectionner à Leipzig. Leipzig, qui est quand même la ville où Bach est mort. Et donc, il y avait une forte tradition Bach. À Leipzig, on disait Bach, c'était sa place ici. Mais la tradition que Richter va connaître à Leipzig, c'est une tradition qui a évolué dans le temps et qui s'est beaucoup romantisée. Les professeurs de Richter sont tous des élèves du compositeur archi-romantique, post-romantique, Max Reger. Donc, vraiment, au plan de l'interprétation, on est certainement rendu loin de ce qui se passait à l'époque de Bach. Et les interprétations de Richter sont pas dénuées de clarté, mais elles peuvent être très romantiques. Et les instrumentiers, pour le moment, on oublie ça. Et on va s'apercevoir de ce romantisme, de cette ampleur. On va entendre un concerto de l'Opus 7, un concerto pour orgue de Handel. Richter est à la fois à l'orgue et c'est lui qui dirige les musiciens de l'orchestre. C'est un Handel majestueux. Honnêtement, je trouve le résultat assez brillant et je vous dirais que de mon côté, dans la gamme des plaisirs coupables, l'aiguille monte assez haut. Alors, ce Handel concerto pour orgue et comme on disait sur le vieux vinyle Telefunken de 1959, Carl Richter und sein Kammerorchester. Carl Richter et son orchestre de chambre. On est à Munich sur l'orgue que jouait les dimanches Richter à son poste d'organiste de maître de chapelle à la paroisse Saint-Marc de Munich.

Concerto pour flûte en ré majeur de Léopold Hoffmann, concerto qui a longtemps été attribué à Joseph Haydn. On est certain maintenant que c'est de Hoffmann. Et c'était interprété par le flûtiste Aurel Nicolet, l'orchestre Bach de Munich et le

Concerto pour orgue, opus 7, numéro 3, une vision très majestueuse de la musique de Handel, avec Karl Richter qui dirigeait, qui était le soliste à l'orgue, enregistrement de 1959, paru chez Telefunken, et on mentionnait que c'était l'orchestre de chambre de Karl Richter, Sein Kammerorchester, et c'est cet orchestre précisément qui va devenir l'orchestre Bach de Munich. Et Richter a enregistré ses Handel à l'église Saint-Marc de Munich. C'est là qu'il a été maître de chapelle, directeur de la musique, cantor, si vous voulez, comme Bach, jusqu'à la fin de sa vie. Et une église qui est encore très en vue dans Munich et dans le quartier universitaire, dans le quartier latin. Et Richter va faire une partie de ses disques là, et avec la compagnie, plusieurs compagnies, jusqu'à temps qu'il signe pour Deutsche Grammophon Archive Production. Et là, il va devenir l'expert Bach de la firme. Et je suis absolument certain que cet alliage entre Karl Richter et la firme Archive Productions, c'est un des plus beaux exemples de réussite commerciale. Une mise en marché absolument impeccable dans une période très particulière, les 30 glorieuses, les 30 ans qui ont suivi la Deuxième Guerre mondiale, une époque prospère quelque part où tout était possible, tout était à reconstruire et il n'y avait pas de limite à ce dont on pouvait rêver. Et Richter va se produire partout en Europe, en Union soviétique, au Japon, en Australie. Il va être vedette à l'Expo 67 à Montréal. Il va donner 2 concerts avec ses chœurs et son orchestre Bach de Munich, avec de la musique de Bach et de Haydn. Et plusieurs musiciens ont parlé de Richter pour le grand baryton Dietrich Fischer-Dieskau. Son Bach préféré, c'était avec Richter. Même chose pour le grand trompettiste Maurice André. Leonard Bernstein était un admirateur de Richter. Glenn Gould également. Alors, il a vraiment roulé le type. Et on va l'entendre ici sous son meilleur jour, un bon disque d'orgue solo. Je peux vous dire que tous mes amis qui avaient le même âge que moi, qui étudiaient la musique, qui étudiaient l'orgue, on avait tous ce disque, on a usé jusqu'à la corde, qui est probablement un des disques d'orgue qui est le plus vendu, avec la toccata et fugue en ré mineur. Ça avait été enregistré en 1964 au Danemark. Il est toujours resté sur le marché, ce disque. Et on va entendre ici Karl Richter, qui joue quand même avec une verve, avec une précision, avec une fluidité, sur un orgue pas très gros. C'est souvent mieux en disque qui est magnifiquement enregistré. Un vrai bonheur, la sonate en trio numéro 2, BWV 526 de Bach, interprétée par Karl Richter.

Alors, comme un champion, il a joué la deuxième sonate pour orgue de Bach, ce qu'on appelle les sonates en trio. Sonate en do mineur, BWV 526. C'était Carl Richter à l'orgue, dans certainement ce qui est un des plus grands disques de sa carrière, enregistré au Danemark en 1964. Un récital sur disque, qui comprenait, entre autres, son interprétation de la grande toccata et fugue en ré mineur, la fantaisie fugue en sol mineur. C'est un disque qui a toujours été au commerce et c'est un disque assez impressionnant, assez réussi en fait. Carl Richter, qui était donc, on l'a vu, organiste, mais aussi claveciniste, chef de chœur, chef d'orchestre, il était né le 15 octobre 1926. On est donc dans les journées de célébration de son centenaire, en tout cas pour ceux qui écoutent cette émission à sa première diffusion. Il est mort assez jeune, cela dit, Richter, 54 ans. Il avait fait un infarctus 10 ans avant. Et à partir de là, il lui est arrivé une chose assez touchante, en fait. Après cet infarctus, sa vue va dégénérer. Une maladie, et on prévoit qu'il va devenir aveugle. Et lui, il se lance dans une course effrénée pour apprendre par cœur des musiques qu'il avait jouées toute sa vie pour le moment où il serait aveugle. Et ça a été très, très difficile pour lui. Et heureusement, même si sa vue était endommagée, ça s'est stabilisé à un moment donné. Et Richter a été absolument célèbre jusqu'à la fin, même si il a senti venir une nouvelle tendance d'interprétation de Bach, des ensembles plus petits dans le style de l'époque de Bach, même jusqu'avec les instruments anciens. Et ça ne l'intéressait pas. Lui voyait Bach à une plus grande échelle. Il avait une âme de romantique et il voulait pas s'engager là-dedans. Mais il avait peur d'être tassé un peu et il en a, je pense, conçu une certaine amertume dans ses dernières années. On va entendre vraiment un bel exemple de son style dans ce qu'il a de varié, motorique, passablement énergique, mais en même temps, parfois, assez romantique. Il utilisait souvent des chœurs de presque 100 voix, alors qu'à l'époque de Bach, il y avait une trentaine de chanteurs, puis ça, c'était les jours de fête, et un orchestre de 40 musiciens ou plus, alors qu'à l'époque de Bach, ça pouvait être 10, 15, 20. Et donc, c'est pas l'orchestre symphonique, mais vraiment, on est entre les deux. Et je reviens sur le fait que Dietrich Fischer-Dieskau, qui a eu une glorieuse carrière de baryton, peut-être le plus célèbre chanteur de mélodies du 20e siècle. Et il a écrit ses mémoires à la fin de sa vie, quelques livres, Dietrich Fischer-Dieskau. Et il dit, vraiment dans la multitude des chefs que j'ai rencontrés, le Bach qui me plaisait, qui me correspondait le plus, c'était celui que je pouvais partager avec mon ami Carl Richter. On va entendre la cantate 80 de Bach, une œuvre joyeuse, solennelle, « Ein feste Burg ist unser Gott ». Dieu est un solide rempart, c'est pour la fête du protestantisme, c'est ce qu'on appelle la fête de la Réformation. C'était une fête très solennelle à l'époque, donc musique de Bach sur un texte de l'époque. Les solistes, dont Dietrich Fischer, les chœurs et l'orchestre Bach de Munich. On est en 1978 et c'est Carl Richter qui dirige la musique de Jean-Sébastien Bach.

presbytérien, des protestants, si vous voulez. Bach a souvent souligné ça en grande pompe. Alors, cette cantate 80 avec Edith Matisse, soprano, Trudelise Schmidt, contralto, et les solistes très célèbres, Peter Schreier, ténor, et Dietrich Fischer, Dieskau, baryton, les chœurs et l'orchestre Bach de Munich. C'était en 1978, Karl Richter. Karl Richter, chef énergique, à la recherche de l'essence de l'âme de l'œuvre, il disait, si je joue une pièce deux fois de la même façon, c'est que je ne pose plus de questions à cette œuvre-là. Je ne suis plus en dialogue avec elle. Alors, il voulait se renouveler, laisser une place à la fraîcheur à chaque fois. Et après la Deuxième Guerre, Richter a été un acteur important du retour à la musique de Bach. Et il s'était donné la mission d'en exposer la joie, la sagesse qu'elle contient et ce qu'il a fait auprès d'un public nombreux. Merci de votre présence sur Ici Musique Classique, votre radio de musique classique. Très content de vous savoir là. Et votre présence, c'est un bonheur pour moi et ce bonheur-là rejaillit dans ma préparation quand je pense au plaisir que j'aurai à vous présenter ces musiques. Alors merci à mon ami Alain Provencher à la discothèque, Marc-André Dorin ici. Portez-vous bien. À la prochaine.

de Jean-Sébastien Bach, on vient d'entendre cette œuvre solennelle « Ein Festburg ist unser Gott ». Dieu est un solide rempart pour la fête de la Réformation. C'est la fête annuelle des luthériens.

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1: Sur Ici Musique Classique, venez prendre une bouffée d'air en ma compagnie. Je m'appelle Marie-Christine Trottier. Une amie m'a invitée à participer aux vendanges dans la région bucolique des Bois-Francs. Cette belle invitation me fait penser à toutes ces musiques inspirées par les champs, les paysans et les glaneuses.

C'est drôle le titre. Elle bavarde comme les pies. Ou plutôt, elle bavarde comme des pies du compositeur Léos Janáček. Marc-André Hamelin fait partie des grands pianistes qui ont enregistré cette pièce évocatrice aux accents folkloriques et impressionnistes inspirés par les souvenirs nostalgiques de la jeunesse et de la nature morave du compositeur tchèque. Les glaneuses, ces femmes qui ramassaient les épis de maïs oubliés après la moisson. Un célèbre tableau de Jean-François Millet leur rend hommage. On peut le voir au musée d'Orsay à Paris. La vie paysanne était l'un des sujets favoris du peintre. Son célèbre tableau a nécessité 10 ans de recherche autour du thème des glaneuses. Ces femmes incarnent le prolétariat rural. Elles sont autorisées à passer rapidement, avant le coucher du soleil, dans les champs moissonnés pour ramasser un à un les épis négligés. Un thème fort qui résonne profondément avec la musique classique pastorale, impressionniste et romantique. Le quotidien de la terre, la moisson et la mélancolie ouvrière ont inspiré tant de chefs-d'œuvre. Écoutons cette berceuse magnifique interprétée par la soprano Marianne Fizet, accompagnée par l'orchestre Radio-Canada Musique, dirigée par Jean-Philippe Tremblay. Elle chante une mélodie profondément mélancolique, sombre et réaliste. Elle dépeint la dure réalité de la vie des serfs et des paysans russes au 19e siècle. Un thème très cher à Moussorgski. On est loin des berceuses douces et insouciantes.

Marianne Fizet chantait « Dors, dors, fils de paysan » de Moussorgski. Au nombre de ses cantates profanes, Jean-Sébastien Bach a, lui, composé une cantate paysanne. Il s'agit d'un dialogue enjoué entre deux personnages, une paysanne incarnée par la soprano Dorothea Rüschmann et un paysan, le baryton basse Kevin McMillan. Dans cette musique joyeuse, il y a des moments de flatterie envers le nouveau seigneur, de la taquinerie aussi. En effet, c'est une œuvre pleine d'humour, légère et satirique. On est loin des structures complexes de la musique d'église. On est plutôt en présence de mélodies populaires, d'air folklorique et des rythmes de danse rustique, comme par exemple la sarabande ou la mazurka. Elle se découpe en 24 mouvements très courts, accompagnés par les violons du roi, dirigés par Bernard Labadie. Avec eux, partons au chant en écoutant la cantate paysanne de Jean-Sébastien Bach.

Ainsi se termine la cantate paysanne de Jean-Sébastien Bach. Plus d'un siècle plus tard, on est toujours au chant, hein? Mais cette fois, rejoignons Hector Berlioz. Hector a intitulé le troisième mouvement de sa symphonie fantastique « Scène au chant », un adagio qui symbolise la quête de paix intérieure de l'artiste à la campagne, rapidement rattrapé par la solitude et ses tourments. Il aimait pas beaucoup ça, la campagne, on croit comprendre. Au début du mouvement, il se trouve à la campagne un soir d'été. Il entend au loin deux bergers qui jouent une mélodie traditionnelle suisse, un duo pastoral très poignant entre le cor anglais et le hautbois qui est placé en coulisses, et tout ça pour simuler l'éloignement. Ce dialogue champêtre apporte un sentiment de calme. Le voici.

La subtilité des timbales, hein? L'OSM, sous la direction de Raphaël Pagliari, interprétait Scène au chant de la Symphonie fantastique de Berlioz. Toute la symphonie est une histoire autobiographique pas mal intéressante. Au fil des cinq mouvements, elle raconte le coup de foudre obsessionnel de Berlioz pour l'actrice irlandaise Harriet Smithson. C'est vraiment tout un scénario écrit de la main du compositeur qui met en scène une tentative de suicide à l'opium, une exécution à la guillotine et j'en passe. Ce qui me donne l'idée de vous raconter éventuellement quelques histoires d'amour impossibles dans le beau monde de la musique classique. Je suis certaine que ça vous plairait. D'ici là, j'espère que notre répertoire champêtre vous a plu. Quant à moi, à l'écoute de toutes ces musiques, j'accepte avec joie l'invitation aux vendanges de mon ami. Merci de m'écrire en allant sur la page de l'émission Bouffée d'air via Radio-Canada Audio. Je remercie l'équipe Marine Fleury et Mathilde Legault. On va se quitter avec une autre musique loin de l'insouciance d'une musique champêtre, celle-là. La rhapsodie hongroise de Liszt a plutôt l'allure d'une marche funèbre profondément mélancolique. Je m'appelle Marie-Christine Trottier. Bonne journée sur Ici Musique Classique. Adieu les contrariétés.

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Bonjour à vous, chers amis mélomanes. J'espère que vous allez bien. Je m'appelle François Lemay. Vous êtes sur Ici Musique. Après Vivaldi, Thomas Dunford s'attaque maintenant à l'univers des compositeurs anglais du 17e siècle. J'ai nommé John Dowland et Henry Purcell, deux figures majeures de la musique ancienne anglaise, ceux qui ont jeté les fondations de nos chansons populaires anglophones d'aujourd'hui. Dowland et Purcell ont donné les clés de la voiture à des compositeurs comme McCartney, Lennon et ceux qui les ont suivis. Dunford traite Dowland et Purcell comme tels pour en faire une musique vivante qui prend tout son sens avec le 400e anniversaire de Dowland cette année. Alors voici quelques extraits de l'album Songs of Passion de Thomas Dunford qui dirige Léa de Centre et l'ensemble Jupiter. Dévenant quand le jour se lève.

Quelques extraits de King Arthur, interprétés par le Tafel Musique, qui nous mène vers les informations d'ICI Musique. Je m'appelle François Lemay, on se retrouve dans quelques secondes.

0: Bonjour, ici Nathalie Babin-Gagnon. Des voyageurs canadiens demandent des comptes à Ottawa après le puissant séisme de vendredi au Panama. Certains d'entre eux disent avoir traversé les évacuations et les longues heures d'attente avec très peu d'aide des autorités canadiennes. Ils demeurent coincés ou sont restés pris de longues heures au Panama. Le porte-parole du Kremlin refuse de confirmer la trêve avec l'Ukraine au sujet des attaques sur les infrastructures énergétiques annoncées par Donald Trump hier. Il affirme que Moscou ne veut pas d'un cessez-le-feu, mais d'une paix durable. L'annonce surprise du président américain a été accueillie avec scepticisme par plusieurs dirigeants européens qui doutent que Moscou respecte cette présumée trêve. Des médias saoudiens indiquent que le royaume fait face à une nouvelle menace de drones et de missiles en provenance du Yémen. L'Arabie saoudite a subi des attaques qui ont fait au moins 14 morts et des centaines de blessés en fin de semaine à l'aéroport international de la capitale Riyad. Le propriétaire de la série Stelco, qui entend mettre à pied jusqu'à 500 employés en Ontario, est prêt à se défendre devant les tribunaux dans le différend qu'il oppose au gouvernement fédéral. La ministre de l'Industrie, Mélanie Joly, soutient que les licenciements contreviennent à l'entente conclue lorsque la compagnie américaine Cleveland Cliffs a acquis Stelco en 2024. Et le prix Nobel d'économie a été remis à deux Américains. Michael Woodford et Robert Hall ont été récompensés pour avoir élaboré de nouveaux modèles macroéconomiques afin de mettre en œuvre des politiques de stabilisation efficaces. Le jury a expliqué que grâce à leur canevas, des mesures budgétaires prises au bon moment peuvent atténuer les soubresauts de l'activité économique. Voilà, c'était les informations.
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6: Il est 5h32, 6h32 dans les Maritimes. Bonjour si vous arrivez, rebonjour si vous êtes là depuis le début. Je m'appelle François Lemay, c'est quand le jour se lève.

Poursuivons maintenant avec la musique du compositeur autrichien de l'époque post-romantique Hans Gall. On est dans la fin 19e, début 20e siècle. Et malgré l'affluence des courants modernes et impressionnistes, Gall est resté très romantique. Il a dû s'exiler au Royaume-Uni à cause de la guerre. Il y a vécu là, d'ailleurs, entre 1890 et 1987, ce qui lui a fait quand même 97 ans. Il en a vu passer des choses, des changements d'idées, de technologie, de philosophie, Hans Gall. Voici son trio pour piano et cordes, opus 498. Il est interprété par Thomas Hirnberger et ses complices.

La suite Idylla de Léos Janáček, c'était l'ensemble Appassionata. Ça nous mène à 6h, à 7h dans les Maritimes. Je m'appelle François Lemay, c'est quand le jour se lève. On poursuit avec Mozart et son concerto Köchel 414, deuxième d'une série de 3 concertos qui ont permis à Mozart de s'établir à Vienne. Janina Fialkowska et les chambristes du Canada ont choisi de l'interpréter dans la version de chambre. Mozart avait lui-même indiqué que ce concerto pouvait être joué soit avec un grand orchestre et des vents, soit dans une version à quattro ou quintette à cordes avec piano, ce qui lui donne une légèreté et une souplesse, ma foi, remarquables, entre autres grâce au toucher très délicat et poétique de Janina, très agréable. Écoutez, bien sûr, il va sans dire. Alors, le voici, ce concerto Köchel 414 de Mozart, en version de chambre. C'est interprété par Janina Fialkowska et les chambristes du Canada.

Le concerto Köchel 414 de Mozart, c'était Yanina Fialkowska et les chambristes du Canada. Et d'ailleurs, pour obtenir tous les détails concernant notre programmation musicale, vous visitez sans frais et aucun représentant n'ira chez vous, le Radio-Canada Audio.

Charles-Richard Hamelin et Andrew Wan dans un extrait de la sonate Le Printemps de Beethoven. Ça nous mène aux informations d'ici musique. Je m'appelle François Lemay. Donnez-moi de vos nouvelles. Ça me fait sincèrement plaisir. Quand le jour, @radio-canada.ca. Puis je vous connais. Ça fait longtemps. Ça fait 10 ans qu'on se parle. Je sais que vous aimez ça me faire plaisir.

Bonjour, ici Nathalie Babin-Gagnon. Après l'accord conclu vendredi entre Donald Trump et Vladimir Poutine sur le diesel russe, l'Ukraine et l'Europe s'efforcent de maintenir la pression sur la Russie. Le président américain annonçait hier une trêve énergétique entre les deux pays. Le porte-parole du Kremlin refuse de confirmer cette trêve et affirme que Moscou ne veut pas d'un cessez-le-feu, mais d'une paix durable. L'Arabie saoudite reconnaît être mise à l'épreuve par les frappes des rebelles du Yémen qui ont fait au moins 14 morts et plus de 300 blessés depuis samedi. Les Houthis ont notamment visé l'aéroport international de Riyad et des sites pétroliers. L'Arabie saoudite, qui subit de nouvelles attaques ce matin, indique avoir intercepté un missile balistique et riposté. Des voyageurs canadiens demandent toujours des comptes à Ottawa après le puissant séisme de vendredi au Panama. Ils critiquent le peu d'aide reçue dans les heures qui ont suivi, notamment de la part de l'ambassade canadienne. Ils se disent laissés à eux-mêmes et dénoncent l'inaction du gouvernement pour les rapatrier. Pierre Poilievre va se rendre au Michigan demain pour plaider en faveur d'un libre-échange sans tarif. Le chef conservateur va rencontrer des dirigeants d'entreprise.

0: entreprises et donner des entrevues. Sa visite à moins d'un mois des élections de mi-mandat se déroule au moment où les États-Unis intensifient la pression commerciale sur le Canada. Et la compagnie propriétaire de la série Stelco se dit prête à se défendre en cour si Ottawa va de l'avant avec une poursuite en lien avec les licenciements d'employés de ses usines en Ontario. La ministre de l'Industrie, Mélanie Joly, soutient que ces mises à pied contreviennent à l'entente conclue lorsque la compagnie américaine Cleveland-Cliffs a acquis Stelco en 2024. Voilà, c'était les informations.
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5: Et là-dessus, comme ça, tout bonnement, il est 6h32, 7h32 dans les Maritimes. Je m'appelle François Lemay. Bonjour, rebonjour si vous êtes là depuis le début. Merci d'en être sur ICI Musique, c'est quand le jour se lève.

De Vivaldi, on va au compositeur Evaristo Felice della Bacco. C'est un compositeur italien, on l'avait deviné, hein, de l'époque baroque, qui a été engagé à la cour de Bavière, là où il menait la grande vie, jusqu'à ce que son prince électeur subisse la guerre des Sept Ans. Il l'entraîne dans sa fuite partout à travers l'Europe, jusqu'en France, où il a rencontré l'élite de la musique française, ce qui lui a, entre autres, inspiré ce concerto à più instrumenti, concerto à plusieurs instruments, composé dans le style français. Le voici, ce concerto de Della Bacco interprété par le concerto Koehn.

Concerto a più instrumenti, concerto à plusieurs instruments d'Evaristo Felice dall'Abaco, c'était le concerto Köhn à l'interprétation. Voici maintenant un extrait du trio pour piano et cordes Deutsch 898 de Schubert, une des plus belles œuvres de musique de chambre du répertoire romantique. Voilà, c'est dit.

Le trio Griffon est un extrait du trio Deutsch 898 de Schubert, alors que dans quelques instants, il sera là, en trio, en duo, non, seul, au micro. J'ai nommé Olivier Robillard-Lavaux pour Déjeuner en paix. Hey, ça rimait en plus, j'ai même pas fait exprès. Bref, je m'appelle François Lemay. Quand le jour se lève, se poursuit sur Ici Musique Classique. Je vous y attends déjà.

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1: Nous sommes le lundi 12 octobre. Ici Olivier Robillard-Lavaux. C'est l'heure de déjeuner en paix.

C'était la pièce « Qui je sais » de Laurence Castera. J'aime beaucoup à la fin les sons de synthétiseur. Super imitation. Lundi matin, je vous souhaite une excellente journée. Congé férié aujourd'hui, Action de grâce. Ça me fait plaisir d'être avec vous, de vous retrouver. Salutations à tous ceux qui vont profiter de cette journée. Salutations à ceux qui travaillent aujourd'hui. On est dans le même bateau. Aujourd'hui, à l'émission... Beaucoup de nouveautés. Il y aura une nouveauté d'Andréane Museau. Le nom vous dit peut-être rien, c'est la chanteuse des Passagers. C'est elle qui joue des synthétiseurs, qui chante. On aime beaucoup les Passagers, on fait souvent jouer les dernières parutions de ce groupe. Et bien, voici qu'elle lance un album solo piano. Il y aura une nouveauté de Matt Lubowski aussi. On a pris la sortie du prochain disque de Matt, ça va se passer le 22 janvier. On a le premier extrait, Black Cloud. On a une nouveauté de Lumière également. Étienne Côté, batteur de Bon Enfant, qui fait carrière en musique sous le nom de Lumière. Il avait beaucoup fait parler avec ses dernières parutions. Il annonce un prochain disque qui va sortir. Il était très glam rock, je trouvais, Lumière, années 70, à fond dans les influences. Là, il y a un petit côté folk country qui ressort, mais avec cette folie, cette même exubérance Lumière. Et puis, je veux rendre hommage à Diane Dufresne, qui a participé en fin de semaine au spectacle Hommage à Renaud Symphonique. Vous y étiez peut-être. Diane est venue chanter. Son nom a été ajouté à la dernière minute. Ça me fait toujours plaisir de voir dans l'actualité le nom de Diane Dufresne. Donc, je vous souhaite un bon déjeuner en paix. Voici Jourini avec Béatrice Deer.

Il a eu la chanson « Ciel de la steppe » et ce qui vient de jouer « Les yeux couleur bois » de Marat Tremblay. Ça va se retrouver sur son prochain disque. Ça va sortir au mois de janvier. Ça me semble prometteur. Jusqu'à maintenant, les deux premiers extraits de ce disque, très, très bon. C'est arrivé un 12 octobre. On remonte pas si loin dans le temps. Le 12 octobre 2018, journée où on a découvert un personnage plutôt singulier dans le paysage musical des années 2020. Oui, c'est le jour où a été lancé le premier disque de Jérôme 50, l'album La Hiérarchie, qu'on a abondamment fait jouer lors des premières années de Déjeuner en paix. On le diffuse un peu moins là, ces temps-ci, Jérôme 50, son matériel plus récent, il est tombé dans le punk. Mais on le surveille du coin de l'œil parce qu'il est imprévisible, ce Jérôme 50. Déjà, le voir débarquer en 2018 avec sa casquette de la Bat 50, bon, ça nous faisait sourire. On se dit, OK, un petit rigolo qui vient nous dire qu'il ne faut pas travailler trop, trop fort pour entrer dans la hiérarchie. Excellent flash, bon jeu de mots. Puis il est arrivé avec son projet de chansons de camp, sorte d'album double où il reprend les traditionnelles chansons de camp de vacances, là, si tu aimes le soleil, tape des mains, trois petits chats, oh Ursule. Il en a fait des versions campeurs sur un disque, des versions plus classiques, et sur l'autre disque, des versions pour moniteurs. Les moniteurs de camp, le texte trafiqué un peu plus pour adultes, on avait appris en même temps que lui-même était moniteur de camp à l'époque, il s'appelait T-Rex. Il faut être divertissant pour être un moniteur, attirer l'attention des jeunes. Ensuite, il est arrivé avec son balado, qui est toujours disponible sur la plateforme audio de Radio-Canada, le balado Ainsi soit chill, dans lequel il décrit et analyse le vocabulaire oral des jeunes d'aujourd'hui. Cette série de balados va même donner un livre, le Dictionnaire du chiller. Donc, on a compris que, grâce à son humour, à sa verve, qu'il n'était pas juste justement un chilleux qui fume du pot. Là. Il y a une profondeur à travers ce que lance Jérôme 50. Ce sens de la répartie lui a d'ailleurs très bien servi lorsqu'il était musicien de rue. À ses débuts, c'était à Québec, dans les rues, jouait là-bas. Il a même ramené la musique trad sur les ondes des radios commerciales avec son succès au Québec ici. Donc, vous voyez, la liste est longue. Plus j'en parle, plus je réalise qu'au fond, ce qui me fascine chez Jérôme 50, c'est qu'il a conservé sa naïveté de l'enfance, il a conservé son côté punk de l'adolescence et il est aujourd'hui avec la ruse de l'âge adulte. Mettez tout ça dans le même corps et ça vous donne un artiste imprévisible, capable de jouer du folk, du trad, du rock, du punk. Un beau personnage. Donc le disque de Jérôme 50, La Hiérarchie, a été lancé il y a 8 ans, jour pour jour. On écoute la première chanson, justement, la pièce titre de l'album. Ouais.

La pièce titre de l'album, La Hiérarchie, lancée par Jérôme 50 il y a 8 ans, jour pour jour. Ça se terminait déjà avec une comptine pour enfants à la pêche aux moules. C'est sorti donc il y a 8 ans. Bon anniversaire à ce premier disque de Jérôme 50. Voici Louane Larobinant.

0: Il s'appelle Vaillant Larocque, la pièce Haters Gonna Hate, et juste avant, la voix de Luan Larobina sur Voz de mi Vida. Il est 7h29, 8h29 dans les Maritimes. Vous déjeunez en paix sur ICI Musique et je vous retrouve tout de suite après les informations.
1: Bonjour, ici Nathalie Babin-Gagnon. Après l'accord conclu vendredi entre Donald Trump et Vladimir Poutine sur le diesel russe, l'Ukraine et l'Europe s'efforcent de maintenir la pression sur la Russie. Le président américain annonçait hier une trêve énergétique entre les deux pays. Le porte-parole du Kremlin refuse de confirmer cette trêve et affirme que Moscou ne veut pas d'un cessez-le-feu, mais d'une paix durable. L'Arabie saoudite reconnaît être mise à l'épreuve par les frappes des rebelles du Yémen qui ont fait au moins 14 morts et plus de 300 blessés depuis samedi. Les Houthis ont notamment visé l'aéroport international de Riyad et des sites pétroliers. L'Arabie saoudite, qui subit de nouvelles attaques ce matin, indique avoir intercepté un missile balistique et riposté. Des voyageurs canadiens demandent toujours des comptes à Ottawa après le puissant séisme de vendredi au Panama. Ils critiquent le peu d'aide reçue dans les heures qui ont suivi, notamment de la part de l'ambassade canadienne. Ils se disent laissés à eux-mêmes et dénoncent l'inaction du gouvernement pour les rapatrier. Pierre Poilievre va se rendre au Michigan demain pour plaider en faveur d'un libre-échange sans tarif. Le chef conservateur va rencontrer des dirigeants d'entreprises et donner des entrevues. Sa visite à moins d'un mois des élections de mi-mandat se déroule au moment où les États-Unis intensifient la pression commerciale sur le Canada. Et la compagnie propriétaire de l'acierie Stelco se dit prête à se défendre en cour si Ottawa va de l'avant avec une poursuite en lien avec les licenciements d'employés de ses usines en Ontario. La ministre de l'Industrie, Mélanie Joly, soutient que ces mises à pied contreviennent à l'entente conclue lorsque la compagnie américaine Cleveland-Cliffs a acquis Stelco en 2024. C'était les informations.
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Vous venez d'entendre La Maison d'Alice. C'est une pièce de Léa Saint-Pierre, autrice, compositrice, interprète. Il est 7h36, 8h36 dans les Maritimes. Je vous souhaite un excellent lundi, lundi d'Action de grâce. Profitez bien de la journée fériée si vous êtes en congé aujourd'hui. Déjeuner en paix se poursuit sur Rice et Musique. Voici Vert Olive avec Restez là.

Il y a eu les pièces « Restez là » de Vert Olive ainsi que « Tarot » de Marco Emma, une chanson à laquelle participe également Rose Perron du duo Rose. Il y a quelques jours, à ce micro, je parlais de l'anniversaire du disque Inscape d'Alexandra Strelitzky et je disais qu'avec ce succès et le succès de Jean-Michel Blais également, une voie s'était ouverte pour de nombreux pianistes. On voyait vraiment davantage d'albums solo piano qui étaient lancés sur la scène émergente, entre autres ici. Et voici un autre exemple. C'est un disque qui va sortir au printemps 2027. C'est encore loin, mais on a le premier extrait. Un album instrumental au piano lancé par Andréane Museau. Andréane Museau, vous la connaissez peut-être. On la diffuse à Déjeuner en paix beaucoup avec son groupe Les Passagers. Elle chante, elle joue des claviers pour Les Passagers. Sinon, elle a été musicienne accompagnatrice pour Tire le Coyote, pour Soleil Launière. Elle compose également de la musique à l'image. Elle a composé 7 chansons pour la nouvelle mouture de Passepartout, entre autres. Elle étudie le jazz à l'Université McGill, le piano, tout ça. Donc, la voici avec son premier disque solo. Et elle nous explique que ce premier extrait s'intitule « Coup de foudre » puisqu'elle voulait justement reproduire en version instrumental, ce qu'on ressent lorsqu'on vit le coup de foudre, là. Espèce d'émotion qui arrive sans prévenir, ça vient d'un regard, ça peut être un coup de foudre aussi pour une idée ou quelque chose, une rencontre qui fait tout exploser pendant quelques secondes. Donc c'est une pièce qui est très courte, qui va droit au but, elle voulait vraiment représenter le cœur qui s'emballe, le temps qui semble s'arrêter, là, ce fameux coup de foudre. C'est une pièce d'Andréane Museau, son album va sortir au printemps 2027.

C'est le titre « Je pourrai plus jamais » de Stéphanie Boulay. Il y a eu « La jeunesse, c'est un autre pays » de Philippe Bain, ainsi que « Coup de foudre », c'était cette pièce instrumentale au piano, une composition d'Andréane Musso. Aussi dans les nouveautés à prévoir en janvier, on apprend que Matt Lubowski va sortir son prochain disque le 22 janvier. Du côté de la maison de disques Next Door Records, donc il termine son entente avec la maison de disques Audiogram. Donc nouvelle maison de disques pour Matt Lubowski, mais même genre de collaborateur. Il y aura Warren Spicer qui va travailler sur le disque avec lui, Corner Seidel également. On a le premier extrait, la chanson Black Cloud. Ça me semble être un retour à un folk plus doux. Après les arrangements orchestraux là, du dernier album de Matt Lubowski, on revient à une formule un peu plus minimaliste sur Black Cloud.

Catherine Noël avec sa composition Jaloux et juste avant Étienne Dufresne avec Pauvre Pomme. Lumière va revenir avec un prochain disque, on le suit déjà depuis un certain temps, c'est en 2021 qu'Étienne Côté, batteur pour Bon Enfant, lançait sa carrière solo sous le nom de Lumière. C'était son premier disque Ami Amour qui était lancé à l'époque. Il mélangeait déjà la chanson francophone, le folk, mais avec du rock, de la pop psychédélique, 13 années 70, ça paraissait, et encore plus sur son deuxième album carrément intitulé Glam. On retrouvait le côté glam rock, c'est sorti en 2023. Souvenez-vous, Pierre Lapointe a beaucoup parlé d'Étienne Côté, de Lumière, c'est un de ses projets coup de cœur. Il a fait des premières parties pour Pierre Lapointe, première partie pour Clara Luciani également, nommée à la disque au Gamic. Donc, il revient Lumière avec une nouvelle chanson intitulée Simone. Il rend hommage dans la chanson à la chienne de sa famille, la chienne Simone qui est décédée à un certain moment. Ça fait quelques chansons, je trouve, qu'on diffuse à Déjeuner en paix qui parlent de chiens, des chiens disparus, des chiens qui reviennent, des chiens décédés. Alors, on devrait se faire une semaine thématique chien. Avez-vous des idées de chansons? Je viens de lancer comme ça. Allez-y, écrivez-nous si vous avez des idées de chansons qui parlent de chiens. Pas de chats, vraiment.

Oui, team chien. Bref, je reviens à Lumière. Musicalement, on est un peu moins dans le glam rock, mais ça reste un mélange d'idées, là. Portez votre attention sur le piano électrique. C'est en arrière-fond sur sa pièce Simone. Ça danse constamment sur le rythme. C'est très énergique. Beaucoup plus folk, mais encore divertissant. Voici Lumière avec Simone.

Il y a eu dans l'ordre la pièce Simone de Lumière, Chaudron de Julie Aubé et Virginia de Jane et compagnie. Ça nous amène à Elisapi qui reprend Dreams, non pas de Fleetwood Mac, mais des Cranberries.

0: Il s'appelle Mantis. Il a lancé l'album Les fleurs préférées de ma mère. J'adore son titre, son album solo. Au mois de mai dernier, c'est l'heure du bulletin d'information. Vous déjeunez en paix.
1: Bonjour, ici Nathalie Babin-Gagnon. Après l'accord conclu vendredi entre Donald Trump et Vladimir Poutine sur le diesel russe, l'Ukraine et l'Europe s'efforcent de maintenir la pression sur la Russie. Le président américain annonçait hier une trêve énergétique entre les deux pays. Le porte-parole du Kremlin refuse de confirmer cette trêve et affirme que Moscou ne veut pas d'un cessez-le-feu, mais d'une paix durable. L'Arabie saoudite reconnaît être mise à l'épreuve par les frappes des rebelles du Yémen qui ont fait au moins 14 morts et plus de 300 blessés depuis samedi. Les Houthis ont notamment visé l'aéroport international de Riyad et des sites pétroliers. L'Arabie saoudite, qui subit de nouvelles attaques ce matin, indique avoir intercepté un missile balistique et riposté. Des voyageurs canadiens demandent toujours des comptes à Ottawa après le puissant séisme de vendredi au Panama. Ils critiquent le peu d'aide reçue dans les heures qui ont suivi, notamment de la part de l'ambassade canadienne. Ils se disent laissés à eux-mêmes et dénoncent l'inaction du gouvernement pour les rapatrier. Pierre Poilievre va se rendre au Michigan demain pour plaider en faveur d'un libre-échange sans tarif. Le chef conservateur va rencontrer des dirigeants d'entreprises et donner des entrevues. Sa visite à moins d'un mois des élections de mi-mandat se déroule au moment où les États-Unis intensifient la pression commerciale sur le Canada. Et la compagnie propriétaire de la série Stelco se dit prête à se défendre en cour si Ottawa va de l'avant avec une poursuite en lien avec les licenciements d'employés de ses usines en Ontario. La ministre de l'Industrie, Mélanie Joly, soutient que ces mises à pied contreviennent à l'entente conclue lorsque la compagnie américaine Cleveland-Cliffs a acquis Stelco en 2024. C'était les informations.
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Déjeuner en paix se poursuit sur ICI Musique. Je vous souhaite une excellente journée. Bon lundi férié si vous venez de vous joindre à nous. Il est 8h35, 9h35 dans les Maritimes. C'était la pièce Marianne. Vous avez peut-être reconnu la voix de Mike Clay. Il participe à la chanson avec le rappeur Juan Talo Naranjo. Cette pièce Marianne se retrouve sur la compilation lancée par l'organisme Inouï, organisme à but non lucratif qui aide les jeunes en difficulté scolaire, difficulté psychosociale également. On leur permet de s'exprimer via la musique. Et il y a Mike Clay qui a participé au projet comme ça pour cette chanson. La prochaine, elle est de Dina Hogan. Encore une fois, bon lundi.

le groupe Vendôme avec Encre à papillon. Je vais prendre une minute pour rendre hommage à Diane Dufresne, la saluer puisqu'elle revient dans l'actualité ces temps-ci. Bon, elle a quand même 82 ans. C'était sa fête le 30 septembre dernier. On l'a vu jouer sur scène le 24 juin. On l'a vu chanter lors de la fête nationale au Québec. Et là, on a appris qu'elle revenait dans le spectacle Hommage à Renaud. C'était en fin de semaine. Son nom était ajouté à quelques jours du spectacle. J'ai pas pu y être. C'était vendredi. J'étais pris dans ma nostalgie des années 90 au Centre Bell avec les Smashing Pumpkins. Mais elle a participé à ce spectacle. Elle se retrouve également en couverture du nouveau magazine Châtelaine, la nouvelle édition, pour souligner ses 60 ans de carrière. C'est un personnage tellement important pour la chanson francophone. Sa flamboyance, son originalité, son audace, sa manière de repousser les limites. Je trouve que on souligne souvent la part d'harmonium, de Charlebois, de Ferland à cette époque, de Beau Dommage dans la musique québécoise. Mais je trouve qu'on souligne moins la part de Diane Dufresne et la voir sous la couverture, sur la couverture du Châtelaine. Elle est posée, elle a une robe noire, magnifique collier, et elle porte une coiffe de cabaret. Vous savez, les danseuses de French Cancan qui portaient des plumes d'autruche super hautes sur la tête. Elle en a plein, ces blancs, magnifiques photos à l'image de la flamboyance de Diane Dufresne. Salut Diane, on t'écoute avec Sur la même longueur d'onde.

Rêve américain, c'est Jonathan Person. Juste avant, il y a eu Marie Laforêt avec « Et si je t'aime ». D'ailleurs, parlant de Jonathan Person, il a sorti son disque répertoire il y a quelques semaines. Il va le présenter sur scène le 13 novembre au Fofone électrique dans le cadre du coup de cœur francophone à Montréal, ainsi que le 19 novembre au Pantoum à Québec. Je m'appelle Olivier Robillard-Lavaux. Merci d'avoir été à l'écoute de Déjeuner en paix. Je vous retrouve demain dès 7h. C'est Lisa Leblanc qui nous amène à l'effet Pogonat. Que la journée de l'Action de grâce soit bonne pour vous. Et à demain!

On me renverse, je me relève et je reçois une carte postale de Marie Davidson. On se téléporte à Québec, on prend des nouvelles de Jérôme Minière et les Black Keys voyagent, voyagent. Non, on ne nous arrêtera jamais.

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1: Une découverte torontoise, Sheena Lewis, qui fait dans la pop, soul, R&B. Elle est pas encore très connue, mais elle a accompagné plein d'artistes sur scène, notamment Ed Sheeran, Jessie Reyes, Charlotte Day Wilson. Elle est née à Taïwan. Elle a immigré au Canada à l'âge de 11 ans. Et c'est le fait de devoir s'adapter à une nouvelle langue, à une nouvelle culture, qui l'a poussée à commencer à écrire ses propres chansons sur le piano familial pour mieux se comprendre, pour mieux se trouver. Donc, elle prépare son premier album complet qui va sortir en 2027. On écoute sa plus récente chanson, c'est Sheena Lewis.

On s'en va dans le nord de l'Ontario pour découvrir la musique de Sarah Kay, une artiste ojibwé et crie. Elle a partagé la scène avec Essanabi. Elle a joué avec l'orchestre symphonique de Thunder Bay. Ce qu'elle fait est très organique. C'est Sarah Kay.

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1: Une nouveauté des grands aventuriers de la pop, des explorateurs, des jungles fantasmées, des touristes de l'amour, le duo Charlotte Fever, ce couple de Français qui défie l'amorosité du quotidien. Leur musique s'est retrouvée dans la série Emily in Paris, vous l'aviez peut-être entendu, très populaire série. Ils ont tourné bien sûr en France, beaucoup en Asie aussi. Et le prochain album de Charlotte Fever s'en vient au mois de janvier. Il présente un nouvel extrait qui s'appelle Eclipse, un morceau qui nous plonge dans les derniers moments de l'été quand les journées commencent à raccourcir et que l'air commence à se rafraîchir un petit peu comme ce qu'on vit en ce moment. C'est une chanson à la fois mélancolique, en même temps très électropop comme à l'habitude. Charlotte Fever nous envoie littéralement dans des souvenirs sensoriels de la saison chaude, donc le sel sur la peau, l'odeur de la crème solaire.

0: pour m'écrire si vous êtes en congé ou si vous êtes au travail. 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Vous allez cliquer sur le phylactère qui est juste à côté de ma photo. Vous pouvez m'envoyer vos questions, vos commentaires, me raconter où vous êtes, ce que vous faites en écoutant l'effet Pogonate.
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1: On prend des nouvelles d'un vétéran de la chanson québécoise, le délicat Jérôme Minière, qui, dans les derniers mois, a collaboré avec Salomé Leclerc, avec Albin de la Simone, Poirier, et il débarque avec une nouvelle chanson qui s'appelle Compostelle, qui va se retrouver aussi sur son prochain album, La dérive des rêves, qui sort ce vendredi.

Compostelle parle évidemment d'un pèlerinage, bien entendu, mais surtout du fait qu'on n'a pas besoin d'aller très loin pour se retrouver et vivre une grande aventure. Donc, Jérôme Minière, pendant la pandémie, s'est mis à marcher beaucoup dans son quartier, tellement qu'il a réalisé qu'il avait parcouru l'équivalent d'un pèlerinage sur le chemin de Compostelle, littéralement. Ça, c'est beaucoup de marches. Donc, c'est une ode à la marche, au mouvement, à aller de l'avant. Il y a des influences New Wave, des influences latines, un ton doux, amer. Il va donner un spectacle de lancement le 13 octobre et le 16, jour de la sortie de l'album, il va donner un spectacle intime à la Maison des Bozos. Chez Bozo, la mythique salle de la rue Crescent à Montréal, qui a ressuscité l'an dernier, où Piaf, Yves Montand, Simone Signoret, Félix Leclerc sont allés. Donc voici la nouveauté de Jérôme Minière.

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2: Gros plan sur le rappeur français Tiakola et son tout nouvel album sur lequel on retrouve une chanson qui s'appelle « Cœur de pirate ». Oui, oui, comme notre cœur de pirate national. En fait, sur ce morceau, Tiakola reprend un échantillon d'une des chansons de « Cœur de pirate ». Tiakola a grandi en banlieue parisienne dans une famille d'origine congolaise. Il se destinait à une carrière dans le foot et c'est en accompagnant des amis en studio qu'il a commencé à rapper. Il a bifurqué vers le rap, le R&B, il intègre de la musique congolaise à tout ça, très inspiré par le gospel aussi, il a beaucoup chanté à l'église quand il était petit. Donc il débarque avec son deuxième effort en solo où il y a des collaborations avec Georgia Smith, Rema Theodora, des collaborations de haut niveau, et il y a cette chanson Cœur de pirate où on retrouve un échantillon de la pièce Comme des enfants de Cœur de pirate. Voici Tiakola.

Vraiment, c'est la grande question. Un coup de blues ou un coup de soleil? J'ai beaucoup écouté le nouvel album de Thierry Larose pendant la fin de semaine. C'est un excellent

excellent album, le X du Y. Écoutez-le, je vous le recommande chaudement. Et j'ai reçu Thierry Larose en entrevue vendredi dernier pour entendre cette rencontre avec Thierry Larose. Vous allez sur Radio-Canada Audio et vous cliquez sur le phylactère qui est juste à côté de ma photo et vous me textez le mot « entrevue ». Vous allez recevoir le lien direct pour écouter cette rencontre avec Thierry Larose.

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0: L'automne est toujours une saison riche en matière de sortie d'albums. Et du côté de la ville de Québec, c'est très foisonnant en ce moment. Il y a plein d'artistes qui ont lancé ou qui vont lancer des albums au cours des prochaines semaines. Notre antenne, Émilie Rioux, a remarqué que le grunge est très tendance. Raconte-nous tout, Émilie.
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2: Allô Catherine, et salutations à toutes celles et ceux qui sont en congé aujourd'hui. Que diriez-vous d'en profiter pour mettre quelques petites épices d'automne grunge dans votre café ce matin? C'est qu'à Québec, plusieurs groupes ont remis du fuzz et de la disto dans leur guitare pour donner naissance à des chansons et même des albums complets qui vont plaire aux fans de Pearl Jam et de Soundgarden. Je commence avec Worry, un projet anglophone de Kerry Samuels, jeune artiste ontarien maintenant établi à Québec, qui vient de lancer son premier album, Positive Memory. Dans la capitale, c'est LE projet qui se commet autant à cette sonorité très typique des années 90.

L'album est vraiment bien fait et son spectacle de lancement a lieu le 17 octobre au Pantoum. Sur le même spectre musical, mais avec une touche plus pop et rétro, la Dame Ovale est aussi à surveiller.

c'est Claudia Gagné, la douce voix derrière le projet, qui est aussi bassiste. Avec ses acolytes Jasmin Cloutier et Daniel Inscoté, elle crée des chansons de plus en plus percutantes qu'on va découvrir ensemble en janvier 2027 sur leur tout premier disque, Chant de mine. Je termine ce tour d'horizon de guitare qui graffigne avec Adieu Narcisse, groupe de Québec bien établi, mais davantage associé à la pop alternative. Vendredi dernier est paru l'album Je nous ai promis un fiasco, marqué par la transidentité du chanteur, avec un son renouvelé, plus abrasif, et du grunge jusque dans l'attitude.

voir cette énergie-là se déployer sur scène. Rendez-vous à Coup de cœur francophone à Montréal le 13 novembre et le 5 novembre à Québec à la salle multi de Méduse. Et sur ce, bonne saison du grunge, la gang. Ciao!

Le duo américain, les Black Keys, s'arrête dans plusieurs villes de l'Est du Canada. Ils voyagent vraiment dans l'Est canadien dans les prochains jours. Ça faisait plus de 10 ans qu'ils n'étaient pas venus à Moncton, Halifax, Ottawa. Et ils vont y passer et c'est la première fois qu'ils passent par Windsor. À Montréal,

le retour des Black Keys s'est fait attendre pour plusieurs raisons. D'abord, bon, la pandémie qui avait annulé leur tournée prévue en 2020, mais comme à peu près tout le monde. Puis, en 2024, la tournée nord-américaine avait été annulée parce que la vente des billets était décevante. Donc, le groupe a finalement opté pour des plus petites salles. C'est donc à la Place Belle à Laval qu'on pourra les voir le 16 octobre. Donc, c'est un duo, les Black Keys, formé à Akron, en Ohio, au début des années 2000, composé de Dan à la guitare et au chant et de Patrick à la batterie. Et honnêtement, moi, j'ai déjà vu plus d'un spectacle des Black Keys juste à deux. Et c'est un mur de son. Donc, au début, ils le créaient avec très peu de moyens. Ils enregistraient dans leur sous-sol. Ils ont développé leur réputation en multipliant les tournées dans des petites salles. Leur son est très cru, blues, voire sale, lourd, particulièrement à leur début. Et c'est un groupe vraiment à voir sur scène. Je les ai vus, je pense, 3 ou 4 fois. Avec le disque Brothers en 2010, les Black Keys explosent, mais c'était leur 6e album à peu près. Leur style est un petit peu plus travaillé, un peu plus léché, un peu plus grand public sur ce disque-là. Des succès comme Tighten Up, Holding For You vont les faire connaître partout sur la planète. El Camino va confirmer le succès des Black Keys avec notamment la chanson Lonely Boy. On parle aussi après ce disque-là, on parle de, je pense, 6 autres albums. Ils sont hyper prolifiques. Le plus récent s'appelle Peaches et ils sont en grande tournée qui se termine ici au Canada, dans l'est du pays. Pour la tournée canadienne, c'est le Torontois Jérémy Albino qui fait la première partie. Donc, les Black Keys seront à Moncton demain soir, Halifax mercredi, à Laval vendredi, Ottawa samedi et dimanche à Windsor. Voici leur grand classique, Tighten Up.

0: bye.
1: Si vous êtes en congé, qu'est-ce que vous êtes en train de faire en écoutant l'effet Pogonate? Écrivez-moi, envoyez-moi des photos, peut-être, de ce que vous êtes en train de faire. Donc, vous pouvez m'écrire via Radio-Canada Audio. Vous pouvez me retrouver sur les réseaux sociaux aussi.

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1: Ah, c'est une minute, Édouard Louis. Je suis allée voir pendant la fin de semaine la pièce qui a tué mon père à l'usine C à Montréal. Édouard Louis, si vous le connaissez pas, c'est un jeune auteur français qui s'est fait connaître très très jeune avec son livre à grand succès, En finir avec Eddie Bellegueule, sorti en 2014. C'est un gars qui a grandi dans le milieu ouvrier dans le nord de la France, dans une famille pauvre où il y a un certain cycle de la pauvreté, de l'ignorance, de la violence. Les gens de son entourage sont pris dans ce cycle-là. Lui, s'en est sorti, c'est-à-dire que lui avait, j'imagine, un goût pour les lettres, pour les études. Il a fait des études, il s'est mis à écrire, il a eu du succès, donc il s'est sorti de ce cycle-là, mais c'est son sujet de prédilection. Il a lancé plusieurs très bons livres que moi, j'ai beaucoup aimé, notamment « Qui a tué mon père », où il parle... En fait, c'est pas tant une question, il y a pas le point d'interrogation hein, d'ailleurs à la phrase au titre de son livre. C'est plus une théorie sur ce qui est arrivé à son père, qu'est-ce qui l'a abîmé, qu'est-ce qui l'a anéanti. C'est même une accusation. Donc, c'est une version théâtrale de son livre qui a eu lui aussi un grand succès et c'est une mise en scène du metteur en scène allemand Thomas Ostermeyer qui est l'un des metteurs en scène les plus prolifiques en Europe en ce moment, qui tourne à travers le monde avec sa troupe. Il signe donc une adaptation qui est pas du tout une lecture publique. C'est Édouard Louis qui joue son propre rôle. Il y a des micros un peu partout sur la scène. Il y a une table de travail, un fauteuil vide où se trouve le deuxième personnage du spectacle, le père absent. Donc, le père n'est pas sur scène, mais c'est comme s'il était là, mais dans toute son absence, justement, le fauteuil vide joue un rôle. Il y a un grand écran sur lequel sont projetées des routes brumeuses, des vidéos d'usines, une campagne abîmée, de la pluie. C'est lourd, comme une journée de pluie dans le nord de la France. Et Édouard Louis passe de cette morosité-là à des éclats pop, c'est-à-dire que lui, il avait, je pense qu'il a su qu'il était gay assez jeune et il avait une propension pour la musique pop et il aimait incarner des chanteuses pop, Britney Spears, Céline Dion, il tripait sur Titanic. Donc, toutes ces chansons-là font partie du spectacle et il nous fait du lip-sync, mais il en fait beaucoup là dans le spectacle, ce qui vient vraiment ajouter un rythme, un punch au texte. Et il y a un côté très politique parce qu'il accuse les politiciens français, le gouvernement Chirac, Sarkozy, Hollande, Macron, d'avoir blessé, tué son père et tous les autres ouvriers aussi de la France. Bref, c'était hyper réussi. Il est très vulnérable, il est très bon interprète, il ne surjoue jamais, c'est sans condescendance, c'est très senti. Bref, un super spectacle. Malheureusement, c'est terminé. J'ai vu la dernière représentation hier. Il va peut-être revenir, je vous le souhaite, je nous le souhaite. Écoutons l'une des chansons sur lesquelles il nous fait des chorégraphies, là, mais vraiment à plusieurs reprises dans le spectacle. Voici Barbie Girl.

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0: J'ai reçu une carte postale de la star Marie Davidson. Je dis star parce que oui, c'est une DJ star qui parcourt le monde. C'est une créatrice électro aussi, une chanteuse de Montréal qui a de moins en moins besoin de présentation. Elle s'est vraiment taillée une solide place sur la scène électronique internationale. Elle a tourné à travers le monde et Marie Davidson sera en spectacle le 22 octobre à Montréal au festival Phenomena. Elle nous raconte dans sa carte postale ses dernières nouvelles et son spectacle. À toi, Marie Davidson.
1: Bonjour, vous êtes bien sur la boîte vocale de l'Effet Fogonat. Laissez votre message.
2: Bonjour Catherine, c'est Marie Davidson qui te fait un message pour te parler de mon show au Club Soda le 22 octobre. Ça va être un moment très spécial. Premièrement parce que ça clôture la fin du festival Phenomena et pour moi, ça va aussi clôturer 3 ans de tournée de ce concert. Alors, c'est la dernière fois que je vais présenter le spectacle qui a été développé autour de l'album City of Clowns, un spectacle que j'ai tourné partout dans le monde. Et c'est la dernière fois que je vais le faire à Montréal et c'est mon avant-dernier live pour ensuite m'éclipser pour un temps indéfini pour composer un nouvel album. Mais avant tout, c'est important pour moi de célébrer cette époque de ma carrière et aussi en profiter une dernière fois. Alors, c'est un show qui est très énergique, je pense qu'il est assez le fun, intense aussi, mais accessible. Et j'espère que les gens seront là pour danser, crier, hurler avec moi, pleurer aussi. Et voilà, merci pour l'invitation que tu m'as faite pour en parler. J'apprécie beaucoup et merci, au plaisir.

0: Demain, à l'effet, une primeur de Félix Diotte et on va fêter Abba. C'est Myriam Edaya qui est à la barre du manège. Salut Myriam.
1: Salut Catherine.
0: Est-ce que t'es prête?
1: Je suis prête à me plonger dans le manège à mon
0: Ma
1: tour.
0: Ma ceinture est attachée, le manège est prêt à partir. C'est à toi.
1: Merci.
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1: Salut tout le monde, ici Myriam Edaya en remplacement de Claudine Prévost. Très contente d'être avec vous aujourd'hui en cette journée de l'Action de grâce. Et comme je l'ai dit à Catherine, j'embarque à mon tour dans le manège et c'est parti pour 3 heures de plaisir. Et ça commence en force avec la chanson House on Fire du groupe indie montréalais Plants and Animals.

Paris Latino du groupe français Bandolero, hein, ça nous a donné des belles ambiances de funk, un petit peu rétro. En tout cas, moi, ça m'a beaucoup plu. J'espère que vous aussi. On poursuit en musique avec cette fois Obsession, Funky Nassau. On se transporte en délicatesse dans un club français des années 80 avec ce morceau funk de 1982 signé Guy Cuevas. Évidemment, Guy Cuevas qui est écrivain, musicien, comédien, né en 1945 à La Havane, DJ des premiers clubs disco parisiens et qui a aussi été DJ de catwalk de la Fashion Week, notamment avec Kenzo. Voici Obsession.

Ensemble, Daisha Vertu, a.k.a. Gaillance, artiste de Montréal, qu'on salue, une chanson tirée de son nouvel album, Roaming, sorti vendredi, et on part avec l'une de Walter Astral.

Nos sons vintage, une adaptation en français de cette chanson mythique que vous connaissez de James et Bobby de 1967. Et là, c'est comme si on fouinait dans les magasins de disques de vinyle. Moi, j'aime beaucoup ça. Ça m'a donné cette impression. La prochaine chanson qu'on va entendre ensemble, c'est Pyramide de Cinéphonique. C'est parti!

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Frontier Psychiatrist du groupe de musique électronique australienne The Avalanches. Vous voyez qu'ils sont eux aussi définitivement dans un manège. C'est un morceau qui est célèbre pour sa production entièrement basée sur le sampling, l'échantillonnage de dizaines de vieux disques de vinyle. Et on poursuit notre manège avec Je Respire d'Étienne Dufresne.

Musique non-stop. Ça va vous rester dans la tête en cette journée de l'Action de grâce, je pense. C'est un groupe de musique électronique allemand, Kraftwerk. Et maintenant, on continue notre manège avec Pocket Crocodile de Quero Quero Bonito.

Vous avez entendu la petite scène noire dans le jukebox? On est reparti en 1982-1983 avec ce succès marquant de la culture pop du Québec, L'Arme de métal, avec Soupir et Normand Brathwaite. Et là, on va dans un succès marquant de la culture québécoise, mais moderne, avec Viridoux de Command de bord.

Lydia Kipinski avec Montréal me déteste. Ici Myriam Medea, très contente d'être avec vous en cette journée de l'Action de grâce. J'espère que ça se passe bien pour vous. Vous êtes peut-être bien entourée de famille, d'amis. Et si vous êtes seule, ben je suis seule avec vous. Nous sommes ensemble. Écrivez-nous. J'aime beaucoup avoir de vos nouvelles. Aujourd'hui, pour notre table tournante, comme à chaque semaine, on vous propose une rétrospective de la semaine passée. Parce qu'évidemment, la vie va trop vite. On prend le temps, on ralentit le rythme. Voici le top 3 des sujets qui vous ont fait le plus réagir la semaine dernière. D'abord, le musicien islandais Daði Freyr. Donc, si vous êtes islandais, écrivez-nous pour nous dire si j'ai la bonne prononciation. Il nous propose un univers musical aux sonorités synth-pop où les instruments électroniques et les claviers nous invitent évidemment à danser avec Hot Damn. Et d'ailleurs, la vidéo est absolument absurde. Faut aller voir ça après l'émission. Voici la chanson Hot Damn de Daði Freyr.

L'auteur, compositeur, interprète et multi-instrumentiste sera de passage à Toronto demain, c'est à ne pas manquer. Prochain arrêt maintenant, Yellow Magic Orchestra, ce groupe japonais pionnier de la musique électronique des années 80. On se croirait tout droit sorti d'un jeu vidéo. On écoute Ride In.

Et celle qui vous a fait le plus réagir, c'était notre chanson autour de la thématique « Quoi de mieux, l'œuf ou la poule? » On vous a demandé est-ce que c'était mieux Daryl Hall and John Oates avec « I Can't Go For That » de 1981 ou « Simply Red Sunrise » et évidemment, c'est « I Can't Go For That », la version originale qui l'a emporté. On l'écoute.

des Grands, une chanson du groupe rock indépendant Vendôme, qui a d'ailleurs une obsession, j'ai découvert ça avec les marionnettes. Tout un univers qu'on nous propose, un morceau planant, psychédélique un petit peu, entre crise existentielle et la vingtaine, la quête de gloire. Et on poursuit notre aventure dans ces montagnes russes avec une nouveauté de Grand Eugène, qui est d'ailleurs en tournée en première partie de Thierry Larose à travers le Québec. Thierry Larose qui a un nouvel album, comme quoi tout est dans tout. Voici Grand Eugène avec Miel de montagne.

Ce duo musical basé à Montréal, fondé par le multi-instrumentiste et producteur Simon Pierre et le chanteur Zied Kouley, marocain comme moi, et on entend bien ses influences musicales marocaines dans ce duo. Une chanson très touchante sur le fait de quitter une terre pour en retrouver une autre, un récit migratoire. Et nous, on poursuit notre parcours avec la chanson « Pourvu qu'elle soit douce » de Mylène Farmer.

Persona bébé de Marie Davidson et L'œil nu. Et c'est la fin de sa tournée. Le concert de Marie Davidson à Montréal va avoir lieu dans 10 jours, le 22 octobre, au Club Soda. Et ce sera sa toute dernière représentation de la tournée de son plus récent album, je vous le rappelle, City of Clowns. Et dans quelques minutes, chers auditeurs, auditrices, je vous parle de cette archive magique dont on ne parle pas assez. Vous connaissez sûrement la chanson Georgie Porgy de Toto. Eh bien, on déterre une perle rare ensemble avec la version française de Dwight Drewick. Et ce que vous entendez en ce moment, c'est Playing with Fire du groupe The Natural Yogurt Band.

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Ça groove avec Pitou de Les Louanges. J'espère que vous passez une bonne journée de l'Action de grâce. Je suis très reconnaissante d'être avec vous aujourd'hui. Ici Myriam Edaya. Dites-nous dans la bulle conversationnelle comment ça se passe pour vous cette journée. Et on aime ça ici à la mission, les petites pépites du passé. Et aujourd'hui, on vous en fait découvrir une qui mérite vraiment de sortir de l'ombre. Une perle rare de la disco-funk canadienne. On remonte ensemble à 1979 avec une adaptation française du célèbre succès Georgie Porgy du groupe américain Toto. À l'époque, dans les années 70-80, on parlait surtout de soft rock, de smooth jazz pour décrire ce son aux mélodies accrocheuses, aux harmonies impeccables, aux arrangements léchés. Mais quelques décennies plus tard, le genre a reçu un nouveau nom, le yacht rock. Et là, on parle de Dwight Drewick. Pensez à des artistes comme Steely Dan, Christopher Cross, les Doobie Brothers que j'aime beaucoup. Une musique élégante avec une paire de chaussures fraîchement cirées. Mais saviez-vous qu'au Québec, justement, notre propre capitaine du yacht rock, c'était Dwight Drewick? En 1980, il lance l'album Tanger, un album aujourd'hui culte, considéré comme une œuvre marquante du genre québécois. Un mélange de soul, de jazz, de R&B, porté par une belle musicalité et inspiré par son admiration et son amitié avec Boule Noire. Et le personnage est tout aussi fascinant que sa musique. Il est né à Montréal. Il a grandi dans une famille de 5 enfants. Son père est un joueur professionnel. Sa mère a dansé avec les célèbres Radio City Rockets. Disons qu'entre le sport, le spectacle et le sens du rythme, il avait déjà de quoi

nourrir une belle fibre artistique. Et Dwight Drake demeure un artiste trop peu connu. On voulait mettre de la lumière justement sur son art et sur cette chanson qui mérite plus de reconnaissance en cette journée de l'Action de grâce. On écoute justement Georgie Porgy de Dwight Drake.

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2: On va maintenant passer à une pépite qu'on aime beaucoup à l'émission Mon Manège à moi. On écoute As-tu du feu? Beurre de pinotte de Bill.

pays de DJ Poirier. Et maintenant, c'est le moment de vous emmener musicalement avec moi en direction de la Syrie pour vous faire découvrir la formation Toudard, un duo de frères qui nous propose un savant mélange de disco du Moyen-Orient, dance pop, blues du désert, reggae et rock psychédélique. Est-ce que ça vous tente? Toudard est un groupe syrien fondé en 2010 par les frères Hassan et Rami Nahle, origine du village Majd el-Shems, dans le Golan annexé par Israël. Ils ont grandi dans cette ville de montagne où le groupe a commencé par jouer localement avant de prendre la route vers l'Europe et ils décrivent eux-mêmes leur musique comme étant du mountain rock reggae à l'image de leur parcours qui est toujours enraciné dans la région mais qui est ouverte sur le monde. Et leur troisième album, Migrant Birds, en 2020, poursuit justement cette exploration des influences disco, des synthés aux accents orientaux avec une approche encore plus libre. En tout cas, moi, il va falloir que je me procure ce vinyle. Je n'aurai pas le choix. Tout au fil de leur carrière, ils se sont produits un peu partout autour du globe. Mais voilà qu'on aura la chance, enfin, de les voir en concert pour la

première fois au Canada. Ils seront de passage dans deux villes canadiennes le 16 octobre, dans 4 jours à Toronto au Drake Underground, une super belle salle intime au centre-ville de Toronto. Et le 18 octobre à Montréal au Belmont, aussi une salle intime. Ça promet d'être toute une soirée. Et je vous propose aujourd'hui d'écouter leur morceau le plus populaire, Moonlight, avec près de 2 millions d'écoutes sur la plateforme Spotify. Une sélection que j'ai automatiquement ajoutée à ma liste de lecture. J'espère que ça va vous plaire. Voici Moonlight.

Quemas Da d'Antoine Bourracho avec Bicoco, la magnifique voix de Bicoco, une artiste émergente, l'une des plus prometteuses de la scène actuelle qui est née et qui est élevée à Barcelone en Espagne. Et on écoute maintenant le grand succès d'Alain Chamfort de 1981, Paradis. D'ailleurs, saviez-vous qu'Alain Chamfort lui-même en a fait une reprise en 2016? Restez branchés, ça pourrait faire partie d'un prochain segment de l'œuf ou la poule. Et vous

Me doy cuenta de Gabriela Olivo, tiré de son nouvel album Reflexiones. Et merci d'ailleurs à mon ami, l'animateur d'ici musique, Philippe Fému, de m'avoir offert son disque vinyle. Je suis très contente et reconnaissante en cette journée de l'Action de grâce pour ce vinyle. Gabriela Olivo, qui était d'ailleurs au Mexique récemment, j'ai vu ça sur les réseaux sociaux. C'est une autrice, compositrice, interprète qu'on aime beaucoup. Elle est née, élevée à Québec, d'une mère mexicaine et d'un père québécois. Et justement, comme on peut l'entendre dans cet album, elle puise dans ces deux cultures pour créer une musique personnelle qui lui ressemble, métissée. Elle sera en spectacle le 23 octobre à Ottawa, le 29 à Québec, puis le 3 novembre à Montréal. Merci encore, chers auditeurs, auditrices, d'être avec nous en ce jour de l'Action de grâce. Merci aussi à l'un de nos plus jeunes auditeurs, Milan, 6 ans, qui danse avec tout son cœur avec nous. On fait ça pour toi. Merci d'être à l'écoute. Restez des nôtres parce que dans quelques instants, je vous parle du groupe d'Indie Folk québécois, Cécile.

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Ah, le fameux son du métro de la STM de Montréal. Underground Shopping District de Born at Midnight. Ce duo qu'on aime beaucoup. Et c'est maintenant le temps de vous parler du groupe d'Indie Folk Cécile. Ils sont de retour. Le quatuor Indie Folk nous présente son deuxième album, Rien ne prend feu, qui est paru en septembre. Et le lancement a d'ailleurs eu lieu à la Sala Rosa le 2 octobre. Cécile, c'est un groupe fondé en 2019 à Montréal, composé de Marc Aymon, Laurence, Jérémy, Hubert, qu'on salue. Et les membres sont influencés par le groupe, le rock progressif, le folk, mais aussi le jazz. Ils ont un son réconfortant, parfait pour l'automne. Pensez à des harmonies vocales, une poésie intime, tout ça bien rythmé. Leur premier album, Le Temps là-bas, avait jeté les bases de leur proposition indie folk, à la fois lente, mais aussi satinée, aux textes mélancoliques. Et avec ce nouvel album, on nous propose 11 titres. Un long jeu réalisé par Francis Ledoux, que vous connaissez peut-être pour son travail avec Zouz ou Elena Delande. Ils abordent à travers cet album l'amour à distance, ce miracle maudit. Et quelque part entre les retrouvailles, les départs et la route qui sépare les deux, les chansons de Cécile trouvent un refuge dans la nature et l'amitié. La chanson qu'on a sélectionnée pour vous, c'est Un arbre de lumière, qui nous entraîne dans une douce mais vulnérable ritournelle indie rock qui parle d'une peur de l'abandon, hein, un sujet universel, de l'attente et de l'incertitude.

0: Alma de Grand Soleil, on est arrivé à la fin du manège. Merci de m'avoir accueilli dans vos maisons, dans vos voitures, bref, dans votre quotidien aujourd'hui. C'était Myriam Medaya. J'espère pouvoir vous retrouver bientôt, chers mélomanes. Ça m'a fait vraiment plaisir d'être avec vous en cette journée de l'Action de grâce. Merci infiniment à la réalisatrice de l'émission, Selena, de m'avoir accompagnée justement dans ce manège, à Héloïse pour la sélection musicale et Alexandre à la recherche. Et c'est Nicolas Ouellet qui est en studio puisqu'il prend les rênes des ondes dans quelques instants. Qu'est-ce que tu nous prépares, Nicolas?
1: Que des nouveautés, comme d'habitude, pour les 60 premières minutes. C'est ce qu'on fait dans 5 secondes, précisément.
0: C'est parti!
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1: Parti! Pas de férié pour la nouvelle musique. On est ensemble pour les deux prochaines heures. Les 60 premières minutes sont consacrées à des chansons qu'on écoutait à la fin de la semaine dernière qu'on veut absolument que vous découvriez, dont celle-ci de Ralph. Ça s'appelle Palpitation.

et décrit cette chanson-là, Ralph, la Canadienne, comme un morceau, dis-je, sexy et déjanté. Parfait, ça, pour une journée de congé. J'espère que vous allez bien, que vous passez un bel après-midi. J'aimerais avoir de vos nouvelles en ce 12 octobre, Action de grâce. Écrivez-moi que je puisse vous saluer sur les ondes nationales. 514-980-7667. 2120 ici.

blâme qui réfléchit aux sacrifices à faire pour avoir une carrière musicale. Et cette idée de refocaliser sur les choses importantes, l'amour de la musique, le plaisir de la musique et les gens avec qui et pour qui on l'a fait. 15h10, 16h10, si vous êtes dans les Maritimes. Que des nouveautés pour les 60 prochaines minutes. C'est la volonté à nouveau son, les lundis. Rome, si, si. Coulance infinie.

Morrissey. Nouvelle chanson qui s'appelle Coulance Infinie va être à l'Olympia à Paris au mois de novembre. Catherine Van Doesburg, ça fait un bout de temps qu'on annonce cet album qui va arriver à l'automne. Finalement, c'est sorti vendredi dernier. Ça s'appelle Cours toujours, ce projet sur lequel se trouve ceci. Le monde est à moi. Un nouveau son.

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Le monde est à moi de Catherine Van Dusberg, un album de pop bien d'ici qui est sorti vendredi dernier, si ça vous intéresse. Allez écouter ça. La semaine dernière, j'ai un ami. Mon ami Jasmin qui m'a envoyé une chanson. J'ai adoré, elle s'appelle Anaïs Rosseau. Et pas techniquement sortie dans la dernière semaine, mais c'est une nouveauté pour moi et j'ose le croire pour vous. Alors je vous l'offre. Ça s'appelle Oyoki, mon appel. Et parlant d'appel, ouais, appelez-moi pas, mais envoyez-moi un petit message texte et je vous salue. 514-980-7600.

Elle décrit cette chanson-là comme un appel lancé vers ses racines congolaises. Écrite de Paris, pensée pour Kinshasa, Oyoki mon appel, Anaïs Rosso, un nom à noter. Pas la dernière fois que vous entendez cette chanson-là. Salutations Alexis, Baptiste qui nous écoute en ce moment. Dites du bon son dans nos oreilles durant les rénovations. Faites comme eux, envoyez-moi un petit message. Même si vous êtes en congé, faut faire travailler un peu. Comme ça, je peux vous saluer sur les ondes nationales, vous accueillir en ce jour de l'Action de grâce dans le Club Nouveau Son. 514-980-76.

0: musique de Scopa Membre, de Mal Aimé Soleil, album instrumental qui vient tout juste de sortir. Ça, c'est Pièce. Au retour, notre son de la semaine.
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0: Comme tous les lundis à 7h, on vous présente pour la première fois notre son de la semaine, chanson sur laquelle on braque nos projecteurs, artiste sur qui on braque nos projecteurs. Cette semaine, dans la délicatesse et la romance, avec Malin Lamalice, Vandou et Kira Oji, voici Dire je t'aime.
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son de la semaine, vous allez l'entendre encore une fois dans un peu moins d'une heure, sinon tous les jours cette semaine. Chanson sur laquelle on braque nos projecteurs. Gros son. Malin la malice. Vandou. Kira OG là-dessus. Ça s'appelle Dire je t'aime. Trinix ici. À

On est très haut dans les sphères de la musique électronique avec Anish Kumar, DJ GTI et Sofia Courtesis sur cette nouveauté qui s'appelle Radio Nationale. Gaillance vient sortir un excellent album qui s'appelle Roaming. Nous l'avons entendu en exclusivité à Tellement Courtois la semaine dernière. Mais on lui redonne

Extrait du nouvel album de Gaillance qui s'appelle Roaming. Cette chanson, c'est Ensemble, ensemble jusqu'au paradis. Chantons sur cette chanson. Girl Ultra. On savait que ça s'en venait. C'est finalement tombé. Vendredi dernier, cet album Romeo. Fignolé avec Romeo. Voici Ramera.

Panera, nouvelle chanson de Girl Ultra sur son tout nouveau projet Romeo avec 3 R. Au tout début, on va être en spectacle entre autres à Toronto au Dance Cave le 5 février et à Montréal au bar Ritz PDB le 6 février prochain. Si vous voulez attraper Girl Ultra, c'est absolument à voir comme spectacle. Elle a fignolé cet album-là, Romeo, avec nul autre que Chromeo, le duo canadien. Salutations à Evelyne qui nous écoute en ce moment. Max aussi qui est branché, faites comme eux. Écrivez-moi 514-980-7667. Une des sorties les plus attendues de l'automne, Remy Wolf, Mud, voici Champagne.

Deux générations, une façon d'exprimer l'importance de la diaspora africaine dans la musique contemporaine. Magic System et Triangle des Bermudes qu'on vient d'entendre. La nouveauté de Charlotte Cardin ici.

0: Memories, Souvenirs, nouvelle chanson de Charlotte Cardin qui est sortie la semaine dernière. Ça conclut presque notre segment de nouveautés, nos 60 premières minutes de l'émission du lundi qu'on consacre toujours aux chansons qui sont sorties à la fin de la semaine dernière qu'on veut vous faire découvrir. Lui était ici même à la Maison de Radio-Canada à Montréal vendredi dernier dans un concert sur mesure que j'ai eu le bonheur d'animer. Lui en solo, piano, guitare, voix, c'était absolument magnifique pour présenter, entre autres, les chansons de son tout nouvel album, le X du Y, sur lequel se trouve ceci.
1: Dernier métro.

Thierry Larose, cette chanson s'appelle Dernier métro sur son tout nouvel album, troisième en carrière, le X du Y, a posé une signature bien claire sur ce projet. A voulu se distancer de l'urgence de Sprint, de la délicatesse de Cantalou, arrive avec une sonorité toute neuve. La maturité pour Thierry Larose. Si vous voulez entendre ses chansons, entre autres, et d'autres de son répertoire de façon dépouillée, piano, guitare, voix, avec des invités surprises, vous allez faire un tour sur Radio-Canada Audio. Vous écoutez son sur-mesure qui a été diffusé vendredi dernier, concert sur-mesure de Thierry Larose que j'ai eu le bonheur d'animer. Ça a été une soirée absolument magique. La première heure est derrière nous. La deuxième commence maintenant.

Sophie. 16h précisément, 17h si vous êtes dans les Maritimes. Très bonne chance que vous soyez dans la détente complète en ce lundi de l'Action de grâce. Si c'est le cas, envoyez-moi un petit message que je puisse vous saluer sur les ondes nationales. Peut-être une photo de l'environnement dans lequel vous relaxez tout en écoutant Nouveau Son. Ça me fait toujours plaisir de pouvoir vous imaginer, vous membres du Club Nouveau Son, dans ce que vous faites, dans ce que vous vivez, tout en ayant Nouveau Son dans les oreilles. 514-980-7667 ou bulle de conversation sur Radio-Canada Audio.

0: bonne comme au premier jour, cette chanson de Marie-Céleste, Révélation 2026-2027 de Radio-Canada. Ça s'appelle Deux goélands tirés de leur album Tout ce qui brille. Salutations à Micheline qui nous écoute en ce moment. Elle dit bonjour Nicolas, je fais des brioches et je popote en t'écoutant. Merci d'être là. Merci à toi, Micheline, d'être là, d'être branchée avec nous. Salutations aussi à Lily qui dit deuxième heure qui commence en force avec une bonne dose d'énergie. Elle dit Happy Thanksgiving, joyeuses actions de grâce. Elle dit on est thankful pour toi et ton émission à la maison. Salutations à vous. Merci d'être branché en ce jour de l'action de grâce. Ben PLG et Mathilde.
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0: pour les fans de rap, avec une grande assise mélodique, cet album de Ben PLG est 100% pour vous. Ça s'appelle L'Histoire sans fin, cette chanson. C'est la chanson-titre, collaboration avec Mathilde. Il y a aussi une collaboration avec Camille Yembe sur ce projet. Et aussi Mentir avec Oupsi, avec Orelsan. Voici 1D1R.
1: Allô, la musique.

collab ici, 1D1R, collaboration avec Carbone. La chanson s'appelle Pas changé. Salut à Christine qui nous écoute de Kakuna. Photo à l'appui. Ça m'a l'air d'être du travail de minutie sur une espèce de cadre de fenêtre antique, si je me trompe. N'hésite pas.

ça sort, ça fait la fête, ce Jérémien. La chanson s'appelle Pull Up. Salutations David. Et des petites marches sous le parapluie. Foussons, merci d'être là d'une merveilleuse journée. C'est un plaisir, mon cher David, qui nous écoute de Montréal. Salutations. Simon, Gabriel, écoute l'émission en ce moment en faisant de la bonne salsa maison avec leurs légumes du jardin. Ça, c'est un plan parfait d'action de grâce. Les récoltes, l'abondance, la reconnaissance pour cette abondance. Tout est bien. Salutations, Simon Gabriel. Elle est le cocapou bien branché avec Eric. Nous salue bien chaleureusement. Ça me fait plaisir de vous avoir avec nous. Salutations. Aucun spécisme à nouveau son. Chien, chat, lapin, humain, tout le monde est bienvenu. Voici Bicep Lemon Dirt.

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5: C'est l'heure de notre son de la semaine. Tous les lundis, on vous le présente deux fois plutôt qu'une à la demi-heure. Collaboration, Malin la Malice, Vandou et Kira Oji. Tout en douceur. Alain.

Ça avance bien cette chanson, mais c'est pas pressé de se rendre à destination. C'est exactement ce qu'on veut. Malin la malice, Vandou, Kira, Oji, Dire je t'aime, c'est notre son de la semaine. On pivote vers la musique de Hajar avec le code.

peu importe ce qui nous chante, ce qui nous interprète, à genre, on a l'impression d'être projeté sur le bord de la Méditerranée. Le Code, chanson qui a lancé au mois de juillet dernier. Carol G. Judeline.

Cette chanson est un point de rencontre dans la musique hispanophone entre Karol G, la Colombienne, Rusovski et Judeline, les Espagnols. Méga chanson qui s'appelle Baby Wow sur l'album de Karol G, qui est sorti en août, qui s'appelle No me arrepiento de sentir tanto. Oh boy! C'est pas ma réaction devant la chanson, c'est le nom de l'artiste, Mona Lisa.

Est-ce que vous avez poussé la petite note en voix de tête? Moi, ça m'est arrivé. Au début, tranquille. Kids Creek, avec Blumengarten et Shirin David. Vous la connaissez, celle-là, ça s'appelle Gut Genug. Salutations à Marie qui dit « Je capote sur votre musique! » Tant mieux, c'est ce qu'on souhaite. Mike Clay ici, c'est sa plus récente chanson. Peace!

0: une relation toxique avec la ville de Paris, cette Maëlle, sur son tout nouvel album qui s'appelle Lily. Je veux saluer Gab, Sophie et Mia. M'écrivent merci pour cette belle vague musicale qui nous accompagne pendant les préparatifs du souper de l'Action Grasse et la décoration de la maison pour l'Halloween. Toute la famille adore l'émission. J'ai une super fan, m'écrit-on, à la maison, Mia, 9 ans. Elle aimerait me faire un petit coucou en ondes. Mia, merci de me faire coucou. Je te renvoie ce coucou. Merci d'être branché à nouveau au son. Alexandre Courteau?
1: Oui, j'ai fait les décorations d'Halloween, moi, en fin de semaine.
0: C'est vrai?
1: Ouais.
0: Est-ce qu'il y a squelette, citrouille, etc.?
1: C'est quelques petites choses. Écoute, ça m'a pris 6 minutes. Donc. Mais c'est installé.
0: Sur une échelle de 1 à 10, à quel point tu es un passionné de l'Halloween?
1: Non, j'adore. Mm. On va faire un événement spécial autour d'El Capucci, d'ailleurs.
0: Voilà.
1: Là, ça va être dévoilé bientôt à Montréal. Enfin, on en reparlera éventuellement.
0: Parfait, on s'en reparle.
1: Exactement.
0: Qu'est-ce qu'on fait d'ici là à Tellement Courteau ce soir?
1: Ben, entre autres, on aura Sibi, cet artiste autochtone qu'on aime beaucoup, qui vient de lancer une nouvelle chanson qui s'appelle Peace. Peace, oui, aussi, je vais vous parler de la Mexicaine Girl Ultra qui collabore avec le groupe canadien Chromeo. Mm. Et on aura également, et ça, c'est ça, j'ai adoré ça, on est tombé là-dessus, Julio et moi, vendredi dernier. C'est un musicien qu'on connaissait pas parce qu'on le redécouvre maintenant. Il est toujours vivant, mais il est plus âgé maintenant. Boogsy, alors c'est un joueur de steel pan. Il vient de Trinidad et Tobago. Et on vient de rééditer un de ses disques de 1979. Et c'est de la pure bombe. C'est tellement bon. J'ai juste trop hâte de le faire jouer tout à l'heure.
0: Une bombe de steel pan quelque part dans les 2 heures qui vont suivre à partir de 17h, 18h si vous êtes dans les Maritimes. Tellement Courteau avec Alexandre Courteau. Merci mon cher.
1: Salut.
0: À plus tard. Il nous en reste une ou deux pour vous ce soir. Dans celle-ci de She Bad, collaboration avec King Croft. Toujours une proposition qu'on adore. Vous, c'est sur les ondes. Inner Rise sur ici musique.

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OK, c'est parti. Et oui, c'est l'Action de grâce. Bonjour à tous. 12 octobre, c'est Alexandre Courteault. Très heureux de vous retrouver alors que c'est un congé pour plein de gens. Mais nous, on est là en direct, bien fidèles et très contents et présents. On est là pour vous, pour passer un bon moment ensemble. J'espère que vous passez une bonne journée, bonne fin d'après-midi à tous et à toutes. Aujourd'hui, entre autres, Sibi, elle nous offre un hymne puissant pour la survie des peuples autochtones. Aussi, la Mexicaine Girl Ultra collabore avec le groupe canadien Chromeo sur son nouvel album. La compositrice et productrice américaine Sparkle Mami nous offre une nouvelle chanson très originale. On va faire le tour de l'univers d'un curieux personnage, le français Gaétan Nonchalant. Et on va redécouvrir une légende du steel pan, Bugsy. C'est un musicien qui vient de Trinidad et Tobago. Pour l'instant, on s'en va en Acadie avec Lisa Leblanc. Vous le savez, elle va lancer son 6e album en janvier prochain. On va l'entendre ici avec un morceau qui s'appelle Gossip. Lisa Leblanc.

acteur canadien d'origine colombienne, c'est un Montréalais. Alexandre Courteau en direct avec vous. Vous pouvez me joindre dès maintenant, bien sûr, en utilisant la bulle de conversation sur l'application Radio-Canada Audio. Bingo Club, c'est un jeune duo parisien qu'on va entendre maintenant. Ils ont lancé un album tout récemment, le 7 octobre, le disque s'appelle Bleu, Blanc, Bingo. Et c'est là-dessus qu'on retrouve Bingo Twingo. C'est cette chanson-là qu'on va entendre maintenant. La Twingo, c'est un modèle iconique de petite voiture fabriquée en France par la marque Renault, modèle qui est arrivé en 1993, et c'est devenu une voiture fétiche pour de nombreuses personnes, et j'ai appris ça cette semaine. Attention, il y a un raid en Twingo. Si vous traversez le Maroc, 10 jours dans le désert, en Twingo, et ça va être la 4e édition en 2027. Imaginez ça. Si vous connaissez le modèle, là, enfin, ça va être épique. Bingo Club avec Bingo Twingo.

C'est le moment des migrations. J'en ai vu récemment des bernaches. Wow, il y en avait tellement au Saguenay-Lac-Saint-Jean. Et je pense à ça parce que ce morceau s'appelle « Oiseau sauvage ». C'est par le groupe montréalais Le Couleur. On va poursuivre avec une belle nouveauté de Sibi. Je vous parlais récemment de cet artiste autochtone le 30 septembre dernier lors de la Journée nationale de la vérité et de la réconciliation. S-I-I-B-I-I, je l'appelle parce que je pense que vous allez tomber en amour avec cet artiste qui vient de Mistassini au Québec. Alors, c'est un artiste qui vient de la communauté Cree et on peut traduire son nom en français par rivière. On va entendre Sibi avec sa toute nouvelle chanson Peace, donc paix, ça vient de sortir, une collaboration avec Rex Smallboy, rappeur lui aussi autochtone. Sibi qui disait sur les réseaux sociaux, la présence de Rex Smallboy sur ce titre compte beaucoup pour moi, car il appartient à une génération antérieure d'artistes autochtones qui utilisaient le hip-hop pour parler ouvertement de nos réalités. Vous allez voir, c'est un hymne pop puissant sur la survie des peuples autochtones. Le texte est très fort. Ça parle de résilience, de

la force transmise aussi de génération en génération dans les familles autochtones. Sibi qui sera le 18 novembre prochain à Toronto, le 20 à Montréal et le 26 encore une fois à Toronto au Carlou. On va l'entendre avec Peace.

Non, mais c'est vrai, ça me fait tellement plaisir. Vous m'écrivez des beaux messages, entre autres, et puis c'est vraiment la preuve qu'on est sur la même longueur d'onde. Absolument, c'était Diane Dufresne ici. Gabriel Langlois qui nous envoyait un message en disant « Excellent, même en rediffusion ». Donc, ce week-end, elle voulait écouter une émission de Tellement Courtois. J'avais remercié Julio, le réalisateur de l'émission. Puis elle dit « Je pense que c'était mardi. J'ai mis l'émission de mardi. » Mais finalement, c'était pas celle-là, mais j'ai tellement aimé ça. Pas capable de m'arrêter. Je l'ai écouté jusqu'au bout. Merci de nous écouter ou de m'envoyer des messages en utilisant la bulle de conversation sur l'application de Radio-Canada Audio. On s'en va maintenant du côté de Girl Ultra. C'est une Mexicaine. Elle vient de collaborer avec Chromeo et ça donne ce morceau « Mentira, mentira ».

Patch, c'est une de nos révélations Radio-Canada cette année. Un groupe de 5 musiciens, c'était Aoua. Ah ouais. Gaillance, c'est une Montréalaise. Remarquez qu'elle habite maintenant à Lisbonne, au Portugal. Elle vient de lancer son deuxième album, ça s'appelle Roaming. Je vous en propose un extrait, c'est un bon morceau en français. Ça s'appelle Ensemble, Gaillance.

0: Avouez que ce morceau est absolument épique. Ça s'appelle Liquid Mountains. Sven Wander, musicien suédois qu'on tourne depuis quelques années à Tellement Courteau. C'est un extrait de son plus récent disque, l'excellent Daybreak. Tout juste avant, il y avait une nouveauté musicale. C'était Mariana Matsui avec Marcos Valle. Brésilien, c'était le morceau Mentira. On reviendra éventuellement sur ce nouveau morceau qu'on vient d'acheter. Ça se poursuit de plus belle dans quelques instants, Tellement Courteau. Je vais vous parler entre autres de Boogsie. On aura du Steel Pan. On va découvrir ce musicien qui est toujours vivant, mais qu'on a un peu oublié. On aura également une belle nouveauté de Sparkle Mammy. Dans quelques instants, ça se poursuit de plus belle. On s'en va en...
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